0: Chers amis, toujours, eh bien, Médien qui vous accompagne par contre 14h30, 15h30, c'est le top départ de votre émission Live Summer.
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0: Et oui, chers amis, comme je vous le dis, comme je vous l'ai dit, on est ensemble jusqu'à 15h30, une heure de Good Vibes avec une première demi-heure dédiée, eh bien, à la musique, à nos chroniques habituelles, avec notre buzz, notre actu qui fait le buzz, notamment sur les réseaux sociaux, chers amis. Et puis plein d'infos à vous partager, évidemment, et du bon son, et surtout, surtout, des Good Vibes sur cette première demi-heure. Et puis, en seconde partie d'émission, comme d'habitude, notre invité, eh bien, sera avec nous en studio, et c'est Rim El Guermey qui sera avec nous en studio pour parler eh bien, d'un métier, d'une thématique qui est assez précise et assez rare, notamment c'est l'ingénierie navale. On va comprendre avec elle comment se font les bateaux, les yachts, ces très beaux engins notamment, et comment ils passent du croquis, du dessin jusqu'à eh bien, la coulée, jusqu'au moment où ces bateaux eh bien, sont mis dans l'eau, tout simplement, et utilisés par eh bien, les gens. Ça, c'est en seconde partie d'émission à partir de 15h et quelques minutes, juste après le flash d'information, évidemment. Mais en attendant, chers amis, place à la musique Real Life de Burna Boy en compagnie de Stormzy, qu'on va écouter tout de suite. Et maintenant, installez-vous confortablement, chers amis, c'est Live Summer sur Média et ça démarre maintenant.
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0: Santana, toujours Medjian qui vous accompagne, et toujours Live Summer, évidemment, chers amis. Et c'est notre moment actu qui buzz sur les réseaux sociaux.
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0: L'actu qui buzz en ce moment, ce jour, aujourd'hui, cette nuit, chers amis, on va dire un fait assez surprenant et qui fait un peu peur, on va tout vous dire, concernant cette actu. Et bien c'est l'IA, l'intelligence artificielle, qui fait encore ses siennes, et notamment celle d'OpenAI, ce géant de l'IA, avec notamment ChatGPT, etc. Et bien cette IA est

tout simplement aller pirater plusieurs logiciels comme GitHub, des logiciels eh bien importants, Hugging ou encore Face. Ils sont allés, l'IA justement d'OpenAI est allée eh bien pirater ces logiciels-là, eh bien tout simplement toute seule. Et oui, elle a contourné plusieurs règles de sécurité qui ont été eh bien installées par les développeurs d'OpenAI pour aller pirater sur justement une volonté, on va dire, personnelle, c'est logiciel. Donc ça fait effectivement le buzz. Ça aussi soulève plusieurs craintes eh bien, de cette IA qui contourne les restrictions humaines qui leur sont posées, puisqu'elle est dotée forcément d'une intelligence qui est de plus en plus importante et qui maintenant désormais peut la mettre sur cette contournation, ce détour concernant eh bien, les restrictions humaines. Et du coup, eh bien, ça fait un peu peur, et même certaines personnes ont fait le parallèle avec le film et le jeu vidéo Cyberpunk de 2077. C'est eh bien le cadre et surtout l'année dans lequel se joue ce film, où justement l'intelligence artificielle, les robots en général prennent le pouvoir tout simplement sur l'humain, et du coup l'humain devient juste eh bien l'esclave de toute cette robotique. Donc pour l'instant on en est loin, en tout cas on l'espère, mais ça porte à confusion, ça soulève quelques craintes notamment qui viennent s'accumuler autour de cette intelligence artificielle. On revient quant à nous à la musique, c'est quelque chose de plus sûr, même si c'est pas eh bien, un domaine qui reste à l'abri de l'intelligence artificielle. On revient avec notamment Pondery Play, le morceau de Rihanna, mais cette fois-ci une cover signée Amy, qu'on va écouter tout de suite et maintenant dans Live Summer.

Soul et le morceau Giddy Up, toujours Médien qui vous accompagne évidemment, et surtout Live Summer, votre quotidienne du lundi au vendredi 14h30, 15h30 pour cette dernière de la semaine, en espérant que ça va vous accompagner et bien tranquillement vers votre week-end qui sera synonyme de repos, de sport, de moments passés en famille, en tout cas tout ce qu'il y a de bon évidemment. On vous le souhaite, chers amis. Seconde partie d'ici quelques instants, comme vous le savez, dédiée à notre interview du jour avec Rim El Guermey, que je vois là entre 2-3 dans le coin du studio, qui va entrer avec nous tout à l'heure juste après le flash d'info de 15h pour parler d'un sujet qu'on n'en entend pas souvent. Voilà, on va parler d'ingénierie navale, on va parler aussi d'architecture, de design naval, de yacht, pour celles et ceux qui se posent la question, ou même pour ceux qui ne se posent pas la question. C'est toujours intéressant de savoir comment ces engins sont fabriqués, et surtout comment on passe de la feuille blanche à un bateau à la couler, justement au moment où on les met dans l'eau pour sillonner les mers. Chers amis, ça sera d'ici quelques minutes, mais juste avant, place à la musique, place à Masego, et avec un titre que j'affectionne tout particulièrement, c'est Unhinged, qu'on va écouter tout de suite et maintenant dans Live Summer.

Toujours Live Summer qui vous accompagne sur Média. D'ici quelques minutes, chers amis, on entame eh bien, notre seconde partie d'émission. On va pouvoir s'écouter un dernier morceau sur cette première partie avant d'accueillir votre flash d'information. C'est tout de suite notre Marocain de l'année, même de l'année 2025 et de cette année avec toutes ses productions musicales. C'est Yama de Distinct. Et puis on se retrouve évidemment juste après en seconde partie d'émission pour notre interview du jour, toujours sur Média.

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1: De retour, chers amis, sur votre émission Live Summer, toujours sur Média 1. Évidemment, chers amis, seconde partie, comme vous le savez, dédiée à notre invité du jour, à qui je vais demander comment elle va, évidemment. On est avec Rim El Garmaï. Comment ça va, Rim?
2: Ça va super, et toi?
1: Bah, moi, ça va très bien. Ça va super, moi aussi. C'est la première fois qu'on me retourne la question, à vrai dire, et puis c'est sympa. Je suis très content de vous avoir avec nous dans les studios, parce qu'on va aborder un thème qui est pas très abordé, en fait. Au final, c'est un métier, notamment c'est votre métier, qui reste assez hors du commun. C'est toute l'ingénierie navale. Comprendre, eh bien, votre boulot, c'est de créer des bateaux, on va dire, de dessiner des bateaux. Vous allez nous expliquer un peu plus en détail pour des personnes, des particuliers notamment, qui veulent soit partir from scratch sur la création d'un bateau, soit, eh bien, retaper un bateau à l'image d'un appartement ou d'une maison. Première question. Okay. Est-ce que vous pouvez nous expliquer en quoi consiste votre métier un peu plus dans le détail, entre l'ingénierie navale qui reste un domaine très technique, et puis je sais que vous avez une autre corde à votre arc, c'est l'aspect design, architecte naval, c'est aussi votre dénomination, on va dire.
2: Oui, alors c'est vrai que c'est un petit peu deux métiers différents. Donc moi, ce que j'ai essayé de faire, c'est de combiner l'aspect technique avec le côté design. Donc j'ai étudié ingénierie navale en Angleterre, et après je me suis spécialisée en yacht design, donc vraiment pour toucher à tout ce qui est bateau de plaisance. Et j'ai deux types de projets, donc différents clients. Soit ils achètent un ancien bateau, et dans ce cas-là, ils veulent un petit peu le remettre au goût du jour. Et dans ce cas-là, je vais un petit peu tout casser et retaper et leur livrer. C'est des projets qui durent quelques mois. Sinon, j'ai des clients qui veulent acheter un nouveau bateau qui est complètement personnalisé. Et dans ce cas-là, c'est des gros chantiers qui vont durer peut-être 3-4 ans. Et on fait le bateau from scratch. Donc, on va tout choisir ensemble, les spécifications, etc.
1: Ça, on va revenir à cette particularité, la manière dont vous partez de zéro pour eh bien, livrer un bateau. Parce que c'est pas, ça a l'air simple dit comme ça, mais je pense qu'il y a énormément d'étapes. Quel a été votre parcours? Quelles sont les études, justement, qu'on peut faire pour arriver à ce métier?
2: Alors, c'est une bonne question, parce que finalement, quand j'ai fait mon master, j'ai vu qu'il y avait des personnes qui venaient d'un background assez différent. Mais si on veut tout de suite commencer dedans, j'encourage les personnes à aller dans tout ce qui est ingénierie navale, parce que le fait de comprendre la technicité d'un bateau, ça te permet de faire un design qui est réalisable, plutôt que d'aller être dans le côté un peu trop créatif et qui fait que demain, on pourra pas le construire. Parce que même si tu es designer, c'est le chantier qui construit. Donc la main d'œuvre, c'est pas toi. Tu vas provide les designs, les dessins, tu vas ramener les suppliers, etc. Mais il faut vraiment faire le suivi de chantier. Donc en termes d'études, moi personnellement, j'ai fait donc un bachelor en architecture navale avec une double diplomation en ingénierie.

0: Et après ça, j'ai fait un master en yacht design. Parce que aussi, le master, on peut aller sur d'autres types de bateaux, les cargos de marchandises, les plateformes pétrolières, tout ce qui touche à la mer.
1: Ok, donc là, pour bien comprendre, vous avez alors deux niveaux de connaissances. Un niveau de connaissance qui est technique, on va dire, sur l'aspect comment on construit un bateau réellement, quelles sont les spécificités techniques et aussi les contraintes, on va dire. Et à côté de ça, en parallèle, vous avez aussi travaillé tout l'aspect design. Ce qui fait qu'aujourd'hui, quand vous dessinez un bateau, est-ce qu'on peut dire déjà ça, cette expression, elle est valide ou pas? Ok, lorsque vous dessinez un bateau, vous prenez en compte aussi la faisabilité technique.
0: Exactement, c'est exactement ça.
1: Donc là, la question qui suit, c'est comment on fait pour dessiner un bateau en partant de zéro pour livrer, enfin comment ça se passe concrètement?
0: Alors, premièrement, il faut être sûr que...
1: Si un jour, excusez-moi, je vous coupe, mais si un jour je vous contacte et je vous dis il me faut un bateau, c'est quoi l'échange? C'est quoi vos questions déjà que vous allez me poser pour comprendre le besoin? Et à partir de mon besoin, comment on va partir sur la livraison du bateau?
0: Bah déjà, les besoins, il faut savoir comment vous allez utiliser ce bateau-là pour comprendre combien de mètres doit faire ce bateau, combien de cabines, où est-ce que vous allez l'utiliser, est-ce que vous voulez traverser l'océan Atlantique ou juste rester en Méditerranée. Il y a aussi les bateaux en série. Donc, c'est des coques qui sont des moules qu'on reprend, ou sinon ça va être une coque complètement nouvelle. Et dans ce cas-là, on va sur un bateau qui est complètement personnalisé, et ça va prendre plus de temps, ça va coûter plus d'argent. Et moi, j'aime bien dire que les bateaux, c'est comme des Lego, parce que tout est démontable. On peut tout changer.
1: C'est pas
0: Et
1: le même
0: derrière
1: prix, je
0: chaque,
1: pense.
0: ouais,
1: C'est pas le même prix que les
0: c'est pas les mêmes prix que les Lego. Mais vraiment, il faut comprendre qu'il y a des panels de partout. Donc, dès qu'on enlève des panneaux, derrière, il y a tout l'aspect technique, les câbles, tout passe par là. Donc, demain, moi, typiquement, je veux dessiner un canapé. Il faut que je sois sûre qu'en dessous de mon canapé, je peux faire passer la clim, des choses comme ça. Donc, c'est vraiment pour un petit peu banaliser la chose et faire comprendre à toutes les personnes qui nous écoutent et qui ne sont pas forcément familières avec cette industrie. Mais si on veut faire un bateau from scratch, il faut vraiment être sûr que le client va l'utiliser pour telle et telle raison. Parce que ça ne sert à rien d'avoir un bateau qui fait je ne sais combien de mètres alors que demain, il veut faire du wake ou du ski avec. Donc, ça dépend. Ça dépend du client, c'est vraiment...
1: Est-ce qu'on peut faire le parallèle à une maison dans
0: Alors
1: le...
0: moi, j'aime pas trop comparer les
1: Ok.
0: maisons aux bateaux,
1: Pourquoi?
0: parce que finalement, pour moi, ça n'a rien à voir. Une maison ne flotte pas. Une maison, c'est quelque part où tu es tous les jours. Donc oui, j'ai envie que le bateau ressemble au client, qu'il se sente bien dedans, mais ça reste un endroit où est-ce qu'on a envie de se sentir en vacances, libre. Et protégé aussi, kind of. Je sais pas comment l'expliquer, mais quand j'ai des clients, ce qui m'intéresse vraiment, c'est de comprendre à quel point ils sont passionnés par la mer et comment ils vont utiliser le bateau. Alors qu'une maison, je ne suis pas architecte, mais j'imagine que ça doit être plus fonctionnel dans la vie de tous les jours.
1: Est-ce que vous avez eu, ou peut-être que vous avez actuellement, des clients un peu spéciaux? Parce que j'imagine que c'est sans doute, si on fait appel à vous, c'est que forcément on mobilise certains budgets, des budgets importants, notamment pour construire, pour dessiner des bateaux. Est-ce qu'il y a des clients qui vous ont fait des demandes un peu hors du commun, on va dire?
0: Pour être tout à fait honnête, je suis pas encore arrivée au point d'être complètement choquée par une demande, mais je me souviens quand j'avais fait un stage chez FedShip, qui est l'un des plus gros chantiers navals de ce monde. Ils sont en Hollande et ils font les bateaux pour Bill Gates, Steve Jobs et plein d'autres. Il me disait à chaque fois, par exemple, le client va venir, il va me demander un terrain de tennis sur son bateau qui se transforme en cinéma. Donc, il faut vraiment dire oui à tout. Donc, c'est des demandes particulières, mais pour l'instant, j'ai pas eu quelque chose qui m'a vraiment, vraiment choqué, mis à part en termes de timing. Il demande toujours de tout faire vite. Et c'est difficile.
1: Est-ce que justement, on parle de terrain de tennis qui se transforme en salle de cinéma ou des choses comme ça, on imagine que c'est des budgets
0: Ouais,
1: astronomiques.
0: astronomique. Mais après, c'est comme quand on me demande à chaque fois, ah, combien coûte ce bateau, combien coûte celui-là. Je peux faire la comparaison par rapport aux voitures, tout dépend de la marque. On a des bateaux qui coûtent même 100 fois moins cher que d'autres. Donc, ça dépend des chantiers.
1: Ça dépend des budgets, ça dépend de plein de choses évidemment. Est-ce que, vu que vous avez un peu les deux aspects à la fois technique et design,

0: à une visuelle, est-ce qu'il y a certaines contraintes qui viennent s'opposer sur ces deux champs de la construction, de l'idée notamment?
1: Oui, c'est-à-dire qu'on ne peut pas s'imaginer des choses qui ne sont pas réalisables, encore une fois. Demain, on va me dire, j'ai envie d'avoir un galet, donc une espèce de petite kitchen dans un flybridge, donc le dernier étage d'un bateau. Je ne vais pas m'amuser à la faire si je ne peux pas faire passer tout ce qui est électricité jusque de lower deck, donc le dernier étage.
0: L'idée de départ, alors pour juste concrétiser et pour avoir un peu plus de concret, notamment quand on parle de votre métier, alors je reprends ma question que j'avais laissée il y a quelques minutes. On part du démarrage. Vous dessinez d'abord le bateau,
1: Oui.
0: vous faites valider au client, et après, à partir de là, comment ça se passe?
1: À partir de là, généralement, le client a un budget en tête. Donc, on essaye de faire tout simplement un résumé de tous les coûts. Généralement, pour rien vous cacher, ça les dépasse tout le temps. Et surtout, entre le moment où on valide et le moment où on commande, il y a toujours un changement de prix. Mais on est dans les 10% plus ou moins dans les coûts. Et après, encore une fois, moi, je suis toujours contactée par le propriétaire du bateau directement. Pourquoi? Parce qu'un chantier naval a son département de designer. Pourquoi est-ce qu'ils vont me contacter à moi? Ça ne va pas les intéresser, étant donné que c'est comme s'ils perdaient une petite part de leur devis qu'ils donnent aux clients. Donc, si je peux donner un conseil à toutes les personnes qui nous écoutent, ce serait de pouvoir networker avec justement ce milieu-là pour être directement contacté par les propriétaires de bateaux parce que c'est eux qui vont vous introduire pour aller travailler en collaboration avec les chantiers.
0: On imagine que vous voyagez beaucoup. Est-ce que vous vous déplacez sur chacun des chantiers ou vous gérez à distance les demandes?
1: Un peu des deux. Je me déplace très souvent. C'est marrant, j'habite à Marrakech,
0: Où il n'y a pas la
1: où il n'y a pas
0: mer.
1: la mer, il y a pas de bateau, il n'y a pas de capitaine. Et la plupart d'ailleurs de mon répertoire, c'est que des capitaines, c'est les bras droits des clients, et c'est avec eux que j'interagis le plus. On imagine que ce type de clientèle est très très occupée, donc pour leur faire valider deux, trois choses à chaque fois, ça prend du temps. À Marrakech, je trouve qu'on est super bien desservi en termes de vol, donc je suis très souvent en déplacement. Tout ce que je dois faire à distance, je le fais. Je suis toujours au téléphone, toujours avec mon ordinateur. Mais il y a des moments où il faut être sur le chantier, rester sur place, à différentes phases du projet. Donc il faut toujours être là.
0: Vous parlez souvent de chantiers. Comment ça se passe ces chantiers-là? Est-ce que on peut se dire que le bateau il est forcément pas en mer s'il est en train de se
1: Ouais.
0: construire? Vous faites quoi quand vous passez sur le chantier? Vous vérifiez, vous échangez avec
1: Ouais.
0: les ouvriers?
1: Ouais.
0: Comment ça se passe?
1: Bah, justement, je vérifie que les dessins que je leur ai donnés ont été respectés. Si jamais il y a une contrainte qu'on n'a pas vue sur les plans, on la rattrape sur le terrain. Il faut vraiment être là pour être sûr qu'ils vont placer ce qu'on avait imaginé ensemble. Et aussi, il y a la contrainte, tout à l'heure, on parlait de technicité, mais le poids, c'est super important. Donc, demain, moi, je veux ramener du marbre ou du coriandre ou quelque chose. Il faut pas que je dépasse une certaine limite. Et il y a plein, plein de logiciels qu'on utilise par rapport à ça. Il y a certains chantiers qui utilisent leur logiciel à eux-mêmes et d'autres qu'on achète. Mais il faut toujours respecter. Et c'est sur une base de données des différents bateaux qui ont été faits auparavant. Donc, c'est une database que chaque chantier garde par rapport aux coques dont je parlais tout à l'heure, qui ont été faites en série. Et c'est un moule qu'on utilise. Donc, encore une fois, c'est des choses qui sont assez concrètes et précises.
0: Est-ce que vous avez beaucoup de demandes ici au Maroc? Là, vous êtes en ce moment sur le nord du Maroc, dans la région de Tanger. Est-ce que voilà, il y a une, on va dire une convoitise des Marocains ou peut-être des résidents ici au Maroc autour, eh bien, des bateaux, de la construction, de l'amélioration des bateaux?
1: Alors, moi, je m'attendais pas du tout à travailler au Maroc quand j'ai fait des études d'architecture navale. Et finalement, j'ai eu des clients. Avant, je venais au nord pour les vacances. Là, je vais au nord, j'ai la tête comme ça. C'est assez compliqué, pour rien vous cacher. Mais dépendamment du budget du client, soit je ramène des personnes avec qui j'ai l'habitude de travailler à l'étranger. Donc, c'est des main-d'œuvre étrangères. Et j'ai aussi rencontré de la main-d'œuvre locale, parfois qui est très compétente et qui me permet de justement livrer quelque chose de qualité. Après, ça dépend vraiment du budget du client à chaque fois, donc il faut savoir.

0: proposer ce qui leur va.
1: Est-ce que ici au Maroc, vous avez peut-être la potentialité de prolonger le business? Est-ce que peut-être dans le futur, vous vous dites que c'est un marché qui prendra plus en plus de place ici au Maroc? On sait qu'il y a certaines fortunes importantes ici au Maroc et on sait qu'il y a beaucoup de personnes qui ont aussi un patrimoine important qui viennent se localiser au Maroc, notamment à Marrakech, mais aussi dans le nord du Maroc également. Est-ce que le marché est porteur?
0: Alors, je pense que le marché est porteur dans le sens où, si on a les moyens, on peut peut-être ramener même des bateaux de l'étranger à ici pour pouvoir les retaper. Je parle du côté refit parce que c'est bien plus intéressant en termes de prix plutôt que de les faire faire à l'étranger. Après, je pense que les Marocains qui sont vraiment passionnés par la mer et les bateaux vont peut-être même passer la plupart de leur temps en Croatie, en Italie, avec des bateaux qui sont bien plus grands. On connaît les ports au Maroc, entre Agadir, Kabila, Marina, et Cabo. On les voit, les bateaux, on les connaît. Donc, je ne sais pas s'il y a un réel marché ou est-ce qu'on va pouvoir faire plus que ce qu'il n'y a déjà. Mais si demain, on a un port qui peut accueillir de gros bateaux, donc je parle de super yachts, plus de 40 mètres, etc., ce serait intéressant.
1: C'est quoi justement la différence? Vous parlez de super yacht. Qu'est-ce qu'on appelle un yacht? Qu'est-ce qu'on appelle un bateau?
0: Ouais.
1: Super yacht, une nouvelle expression peut-être. C'est quoi ces différences-là entre ces
0: C'est
1: navires?
0: juste une question de taille. Il y
1: Ok.
0: a yacht, super yacht et méga yacht.
1: Ok.
0: Et donc voilà, encore une fois, ça dépend des moyens, mais moi, je les aime tous.
1: J'imagine.
0: J'ai même les dayboats, je les adore. Les petits bateaux, j'aime beaucoup le.
1: Ok. Et
0: Ouais.
1: j'ai entendu dire que ces bateaux, effectivement, valaient cher, mais aussi valaient cher en termes d'entretien chaque année.
0: Oui.
1: C'était aussi une somme assez importante
0: Ouais.
1: qui devait se faire tout au long de l'année. C'est quoi, en fait, ces prix au niveau de, par exemple, on parlait de yacht ou de super yacht?
0: Alors, c'est environ 10% du prix du bateau par an,
1: Ok.
0: entre le capitaine, l'équipage, tout ce qui est fuel, etc. Donc, demain, on a envie d'acheter un bateau, il faut vraiment penser à ce qu'on va devoir spend tout au long
1: Mais
0: de l'année.
1: vous dites équipage, mais même si le bateau ne navigue pas, il faut quand même un équipage, un
0: Oui,
1: capitaine?
0: bien sûr, il faut entretenir le bateau tout le temps. C'est comme un bébé, il faut faire pas mal de choses, c'est-à-dire qu'il faut le monter, il faut le laver, il faut make sure que la coque soit toujours bien peinte. Il y a plein de choses à faire. Donc
1: Donc c'est vrai que c'est un, je pense, un.
0: c'est un réel entretien, même si on l'utilise pas. Et il faut très souvent le démarrer, même si on navigue pas.
1: Ok, c'est plein de spécifications techniques que peut-être certains découvrent avec moi, peut-être. C'est un univers évidemment un peu luxueux. On imagine quels sont peut-être les chantiers que vous avez réalisés dont vous êtes la plus fière.
0: Alors, j'ai livré un bateau en Turquie qui avait été fait dans les années 90. C'était un chantier qui était très difficile pour moi parce que le client m'avait demandé de le finir en moins de 2 mois. Donc, j'ai dû déménager là-bas et travailler avec de la main-d'œuvre locale qui ne parle ni anglais, ni français, ni arabe. Il parlait turc, donc on avait une espèce de petite cassette comme ça qu'on échangeait. C'était super marrant, mais en même temps très difficile. Mais on lui a redonné vie à ce bateau-là et je suis très contente. Ça, c'est côté refit. Et côté nouvelle construction, je suis actuellement en train de faire un catamaran à hydrogène. Ça va être une première dans l'industrie. Et ça fait déjà 3 ans qu'on travaille dessus, donc j'ai hâte. J'ai hâte de
1: C'est
0: le
1: quoi un
0: livrer.
1: catamaran?
0: Un catamaran, c'est un bateau avec deux coques
1: Ok.
0: qui est bien plus large,
1: Ok.
0: donc bien plus
1: Et c'est
0: stable.
1: vide au milieu?
0: Ouais, c'est vide au milieu,
1: Ok.
0: mais à l'intérieur des deux coques, on a quand même de lower deck, donc les cabines. Ici, typiquement, on en a quatre. Et après, le main deck et le fly bridge. Donc,
1: Ok. Et ça sera l'hydrogène du coup?
0: ouais,
1: C'est un nouveau.
0: c'est un nouveau type de propulsion. On en voit un petit peu, mais celui-là est vraiment, vraiment différent et innovant. Ça va être le premier.
1: Et ça, comment vous l'avez pu le travailler techniquement? Parce que si c'est une nouveauté, c'est que ça a peut-être demandé
0: Ouais,
1: aussi
0: ça
1: beaucoup de
0: demande
1: travail.
0: beaucoup, beaucoup de travail. Après, moi, j'ai été contactée pour le côté design. Donc, je travaille en collaboration avec le bureau d'études, avec le chantier et avec le client. Et le client est déjà vraiment bien instruit dans tout ce qui est énergie renouvelable. Donc, c'est super intéressant de travailler ensemble.
1: C'est vachement intéressant, je trouve aussi, comment même l'aspect écologique vient entrer dans ce marché-là. C'est quelque chose que vous voyez de plus en plus?
0: Ouais, complètement. Complètement, on a des bateaux à moteur électrique. Moi, je dis toujours sustainability is the new luxury, parce qu'on va pas se le cacher, un bateau, c'est pas du tout écolo. Mais on essaye.
1: Petit à petit, ça avance.
0: On essaye.
1: C'est super, super intéressant, évidemment. Et est-ce que quel conseil, allez, on va dire conseil, ou peut-être astuce, ou peut-être, je sais pas, quelque chose à dire à des jeunes personnes qui souhaitent se lancer dans ce marché-là, que ce soit au niveau des études, ou tout simplement s'intéresser un petit peu plus à l'aspect naval?
0: Alors, je vais donner un conseil un petit peu amical, on va dire. On pense que le yachting, c'est très luxe, très hautain. On a besoin de se montrer, alors que pas du tout. C'est une industrie qui est belle, parce qu'on a envie de partager une passion. Donc demain, si on a besoin de rencontrer quelqu'un pour travailler avec la personne, apprends déjà à connaître la personne pour pouvoir partager quelque chose qui va faire que tu vas créer quelque chose de beau.
1: Donc c'est une collaboration au final, c'est un accompagnement, c'est aider la personne à conceptualiser ce qu'elle
0: Ce
1: veut au
0: qu'elle a,
1: final.
0: oui, c'est ça.
1: Ok, super intéressant. Toujours avec Rimmel Germa et on parle d'ingénierie navale. Dernière question que on va poser rapidement avant la clôture de cette émission. Ça fait quelques années maintenant que vous êtes dans ce milieu-là, dans cette ingénierie navale. Quels sont, on va dire, les bateaux qu'on voit le plus souvent se faire soit, comment dire, réhabiliter, améliorer ou retaper, et les bateaux qu'on voit naître tout simplement. C'est quoi? C'est des yachts qu'on voit de plus en plus, ou c'est peut-être des plus petits bateaux, ou c'est quelles sont les machines qu'on voit le plus souvent?
0: Alors c'est sûr que les bateaux qui sont custom built, on les appelle, il y en a très peu. Les plus gros chantiers, ils vont en faire maximum un tous les 2-3 ans. Donc c'est vraiment vraiment deux marchés qui sont complètement différents. Et encore une fois, ceux qui sont en série, donc les marques italiennes comme Azimut, etc., on en voit de plus en plus souvent. Mais j'ai remarqué que y a pas mal de clients qui préfèrent acheter des anciens. Pourquoi? Parce que demain, j'ai envie d'avoir un nouveau bateau. Même si je signe le contrat avec le chantier, il va me le livrer dans peut-être minimum 2 ans. Parce qu'il y a trop de demandes. Et d'ailleurs, le Covid, ce qui est étrange, ça a permis à l'industrie de encore plus
1: Se
0: se
1: développer.
0: développer, contrairement à d'autres industries, j'imagine. Parce que les personnes, justement, j'imagine, voulaient sortir en mer, être plus libres dans un moment un petit peu difficile. Et ce qui fait qu'on préfère acheter des anciens bateaux qui sont déjà prêts et les retaper en 6 mois et pouvoir en profiter.
1: Ok, super intéressant. Écoutez, merci beaucoup, Rimmel Germain, pour cet
0: Merci à
1: échange qui
0: vous.
1: était hyper passionnant autour de l'ingénierie navale et puis au sens large des bateaux, des yachts, de la construction. Ça a éclairé un petit peu plus eh bien, cette pratique et ce marché. On va clôturer cette émission, chers amis. On va la clôturer avec un dernier morceau. On va s'écouter eh bien le morceau de Rufaida. Kenness, on va l'écouter tout de suite et maintenant, chers amis, je tenais évidemment à vous remercier pour votre écoute, votre fidélité et un énorme merci à notre ami Mehdi, à la réalisation qui a piloté cette émission d'une main de maître, évidemment. Je vous laisse avec la suite de vos programmes toujours sur Média. Bye bye.

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1: Et c'est avec un énorme plaisir que je vous retrouve sur Média pour On Fusionne. Bien sûr, c'est parti donc pour une heure de fusion, de coups de cœur, de nouveautés et pas mal de petites choses à partager avec vous, notre amie Aïssa, bien sûr, à la réalisation. Et on commence avec Chama, dont on connaît absolument pas le visage. C'est une artiste hors pair, très discrète, une voix incroyable, un univers bien à elle. Chama Izaman avec Hicham, alias Hicham Hamid, pour Fougil Nahel. Et juste après, eh bien, Shirin Lejmi pour Ki Choufni Marirak. Très bonne écoute à tous. Et à tout de suite sur Média, on se met dans le bain et on se retrouve dans quelques petites minutes.

شوفني مع غيرك un morceau qui que l'on aime tout particulièrement et c'est vrai que voilà, on voulait absolument le partager avec vous aujourd'hui dans En Fusion. Restez avec nous d'ailleurs tout de suite un classique, la musique marocaine Haka Mama et un morceau qui a connu plusieurs vies. Et Neta El Khayyam est revenue au Maroc spécialement, son pays de cœur d'origine, pour reprendre cette chanson, notamment à travers des concerts, un cri d'amour pour son pays d'origine, Haka Mama. Et juste après, Ihab Taoufir qui reprend à sa manière, façon afro, au Salah Ali Kassi, il y a un morceau solaire, dermique. Très bonne écoute à tous et à tout de suite.

Ihab Tawfiq avec Allah Alek et Sidi façon Afro-House. Restez avec nous sur Média. On fusionne, continue de plus belle avec Hidnaïra, que l'on aime tout particulièrement, un univers bien elle, le Tsagnaoui dans le sang. Marhaba, c'est avec Omari, très belle alliance. Et juste après, Nesl Riwan façon Blues, Soul, Finra Dibi Yahoya. Très bonne écoute à tous et à tout de suite.

On vient qui se poursuit avec la deuxième partie. Vanko qui arrive en force avec cet énorme morceau Machine Sani en featuring avec Aya Unveil, un morceau que l'on aime tout particulièrement, une superbe fusion électro. Et juste après Medou, ça faisait longtemps, Chab Hassin, Bki Ala Zahre. Très bonne écoute à tous et à tout de suite.

Média toujours. Pour On Fusionne, qui se poursuit tout de suite avec Halim Yousfi pour Win, DJ Sacha, grand amour de la musique marocaine de la Haïta, Juche Abi, juste après Batman Prod avec El Habib, El Habib. Très bonne écoute à tous et à tout de suite.

Afro, Afro House sur les bords, énorme fusion. Question de clôturer en apothéose ou presque, le meilleur pour la fin. Chapralé de Shahar Metsin, Sagoudami Wanawarak. Et façon mashup avec Shabba, superbe fusion. Merci d'avoir été avec nous. Merci également très bien. Et Sam à la réalisation. Pour l'heure, place à la musique. Très bonne écoute à tous. Très bon début de soirée sur Média. Et surtout, à très très bientôt.

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2: السلام عليكم ورحمة الله تعالى وبركاته أيها المستمعون الأفاضل في كل مكان، وأسعد الله أوقاتكم بكل خير وأهلاً

0: de Jizan, dans le sud-ouest de l'Arabie Saoudite. Une annonce faite sur le site d'information des rebelles après des frappes menées par Riyad contre un port sous leur contrôle. Plus tôt dans la journée, l'agence de défense civile saoudienne avait déclenché une brève alerte de sécurité dans cette ville sans donner plus de précisions. Ces attaques surviennent dans un contexte d'escalade au Moyen-Orient. Ce vendredi, le président américain a affirmé qu'il envisageait des bombardements encore plus importants sur l'Iran, avec qui les hostilités ont repris depuis maintenant 14 jours. Nous sommes armés et prêts à intervenir à un niveau bien supérieur, assure le locataire de la Maison-Blanche, qui, comme à son habitude, tout en brandissant cette menace, continue de dire que son pays négocie avec Téhéran pour parvenir à un accord de paix. Un accord qui représenterait la solution la plus intelligente, tandis que la poursuite des opérations militaires serait, selon Donald Trump, la voie la plus facile. Fin de citation. 140 000 personnes évacuées, 22 000 hectares de forêt brûlés. Les incendies qui font rage en France sont d'une ampleur inédite, selon la préfète de Gironde. Alors que le brasier se dirige désormais vers la ville de Bordeaux, Emmanuel Macron a appelé l'armée à venir en renfort hier. Ce samedi, ce sont donc 1000 militaires qui viendront appuyer les pompiers dans leur lutte contre le feu. Dans la nuit, Bison Futé, l'organe de prévision du trafic, a appelé les automobilistes à éviter de se rendre ou de traverser le département de Gironde et à laisser les routes libres pour les secours, alors que la journée est classée rouge au niveau national dans le sens des départs en vacances. Un peu plus au sud, l'Espagne aussi fait face à des feux. La région de Madrid connaît les pires incendies de son histoire, selon les autorités régionales, qui ont dû ordonner l'évacuation de 63 000 personnes. Une situation qui pourrait encore s'aggraver en raison de vents forts, et alors que deux des trois brasiers qui ont déjà ravagé 6 000 hectares à l'ouest de Madrid ont désormais fusionné. Ailleurs dans l'actualité internationale, Karim Khan, relevé de ses fonctions, le procureur général de la Cour pénale internationale a été démis par un vote de l'Assemblée des 125 États membres. Une décision qui fait suite à des allégations d'agression sexuelle sur une membre de son équipe. Selon son avocat, Karim Khan va contester la légalité et l'équité de la décision par tous les mécanismes juridiques disponibles. Fin de citation. Un chiffre positif pour le tourisme marocain pour terminer ce flash. Le Royaume a accueilli près de 9 400 000 touristes à la fin du mois de juin. C'est un chiffre communiqué par la Direction des études et des prévisions financières, la DEPF, qui salue une hausse des arrivées, notamment en provenance des marchés français, allemands, où on constate 14% d'augmentation, également hollandais ou enfin polonais, qui ont enregistré une progression de 32% par rapport à l'année dernière. C'est la fin de ce flash. Merci à vous de l'avoir suivi. 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
1: Bonjour à toutes et à tous, bienvenue dans Matin Info. Il est 6h28 sur Médien. Dans quelques instants, le premier journal de votre matinée qui vous sera présenté par Anaïs Lavielle. Juste avant ça, je propose de jeter un œil aux couleurs du ciel dans notre région. Au Maroc, le temps sera partiellement nuageux à souvent ensoleillé à l'est de la ligne Bnimela-Loire-Zazat ainsi que sur le littoral entre Tarfaya et Boujdour, puis clair ailleurs. Le thermomètre affichera 26 degrés à Casablanca sous les nuages, 27 attendu à Rabat, la capitale, tout comme à Tanger et à Essaouira. Il fera 28 degrés à Safi, 29 à Leyoun avec des nuages et du vent, 30 degrés attendu aujourd'hui à Agadir avec un beau ciel bleu là-bas. Il fera 32 à Nador, 33 degrés à Fès et à Bnimelal, 34 du côté de Oujda, 38 degrés à Marrakech, 41 attendu à Errachidia, ce sera la maximale aujourd'hui dans le royaume. En Algérie, le temps sera ensoleillé sur le centre-est et le quart sud-ouest du pays, puis partiellement nuageux à souvent clair ailleurs. Il fera 32 degrés à Oran, 33 du côté d'Alger, la capitale où le ciel sera couvert. Vous aurez 35 degrés à Tiaret, 37 à Annaba, 38 degrés à Tamanrasset, 40 degrés pour Chlef, 41 à Constantine, 46 degrés à Rardaya et à Biskra. La maximale en Algérie, ce sera pour Adra avec 49 degrés. En Tunisie, le temps sera souvent ensoleillé au nord de la ligne Souss-Kasserine. Vous aurez 34 degrés à Sfax, Gabès et Djerba, 35 pour Monastir sous le soleil, 36 degrés à Médnine, 38 à Sousse, 39 degrés à Tabarka et Bizerte, 40 degrés attendus aujourd'hui à Tunis, 42 pour Kasserine sous le soleil, 43 degrés à Gafsa, 47 attendus à Tozeur, ce sera la maximale. À 6h30 sur Médien, Anaïs Lavielle est avec nous en studio pour le premier journal de cette matinée. Bonjour Anaïs.
2: Bonjour Alicia, bonjour à toutes et tous.
1: À la une ce matin, c'est le pire incendie de l'histoire de la région.
2: Près de Madrid, deux feux ont fusionné pour ravager 9000 hectares de terre. La catastrophe a poussé 63 000 personnes à évacuer. Les précisions dans ce journal.
1: Également à la une, un bond dans la croissance au Maroc.
2: Et la Banque mondiale a livré son rapport. L'année 2025 signe la meilleure performance du royaume en une décennie, le fruit d'une politique d'accélération industrielle. C'est ce que nous dira un économiste. L'opposition pourrait-elle remporter les prochaines élections en Turquie? Özgür Özel, le chef de l'opposition, lance son mouvement, le nouveau parti.

0: Haïti, né dans un contexte de répression et à l'approche d'un scrutin que le président ne veut pas perdre, vous l'entendrez.
1: Décentraliser les décisions politiques.
0: C'est l'objectif que s'est fixé le nouveau Premier ministre britannique. Andy Burnham promet de rééquilibrer le Royaume-Uni avec un deuxième centre du pouvoir exécutif à Manchester. Les précisions dans quelques minutes.
1: Et puis on finira ce journal avec une question. Qui du Sénégal ou du Maroc sera le grand champion d'Afrique ?
0: La finale de la CAN 2025 fait son retour dans l'actualité. On connaît désormais la date de l'audience qui permettra au tribunal arbitral du sport de trancher. Notre journaliste sportif fera le point en fin d'édition.
1: On ouvre ce journal en Espagne, Anaïs.
0: Un incendie hors de contrôle, mais surtout le pire de l'histoire de la région de Madrid. Voilà comment la présidente de la région a décrit hier les feux de forêt qui sévissent toujours ce matin. Plus de 9000 hectares ravagés, 63000 personnes évacuées ou confinées. Deux des trois feux ont déjà fusionné et ce n'est qu'une question de temps avant que celui de la Castille et Léon ne les rejoigne. Une situation d'urgence qui met le trafic ferroviaire entre Madrid et l'Andalousie à l'arrêt, mais surtout qui détruit la faune et la flore du pays. Les détails avec Martin Gibert.
2: C'est un rude combat que mènent depuis plusieurs jours les pompiers espagnols, un combat contre les éléments. Le gouvernement a déclaré l'état d'urgence dans la région de Madrid et la province d'Avila afin de mobiliser plus de ressources. Mais la météo n'est vraiment pas favorable pour venir à bout de ces incendies. C'est ce qu'explique devant la presse Isabel Díaz Ayuso, la présidente de la région.
3: C'est encore trop tôt pour connaître la portée des incendies car les feux sont encore en cours. Nous sommes dans une situation inédite. Ce sont les conséquences des températures extrêmes et d'un vent qui ne s'arrête pas.
2: Une situation tellement inédite que l'Espagne a sollicité jeudi soir l'aide de ses voisins européens. L'Union européenne mobilise donc 4 avions bombardiers d'eau, 2 viennent de Grèce et les 2 autres d'Italie. La Commission européenne dit se préparer à une situation très difficile. Les habitants sont bien sûr en première ligne face à ces incendies. Des plans de relogement temporaires sont prévus. Les maisons de retraite et les centres de soins sont particulièrement surveillés. 1500 personnes âgées et handicapées sont concernées. Et le temps presse, les flammes progressent entre 5 et 6 km par heure. Mais Isabel Díaz Ayuso l'assure, la région a une capacité de résilience extraordinaire.
0: Précision signée Martin Gibert. Et sachez que le Premier ministre est attendu sur place ce matin. Pedro Sanchez se rendra au centre de coordination des secours de l'incendie à 8h, heure locale, pour une réunion d'urgence.
1: Et puis pas d'amélioration non plus de l'autre côté de la frontière.
0: La France, et plus précisément la Gironde, toujours plongée dans le chaos. 19 000 hectares partis en fumée, plus de 141 000 sudistes poussés à quitter leur domicile ou leur lieu de vacances. Dans la nuit, 4 nouvelles communes ont été évacuées. Hier également, le président Emmanuel Macron a demandé aux armées de se mobiliser pour tenter de contrôler les feux qualifiés d'ogres de l'été.
1: Des températures extrêmes et un dérèglement climatique qui touchent toute notre planète, Anaïs.
0: Et le Maghreb n'est pas en reste. La région subit aussi de plein fouet la canicule. 6 personnes sont mortes en Algérie dans les incendies et une vingtaine de feux sont encore actifs. 4400 hectares de forêt ont été détruits en Tunisie. Et au total, ce sont aussi 310 départs de feu recensés au Maroc depuis janvier.
1: On reste dans le royaume avec ce chiffre 4,9%.
0: C'est le taux de croissance qu'a connu le Maroc l'an dernier, soit sa plus forte croissance ces 10 dernières années. Bilan livré dans le dernier rapport de la Banque mondiale. Alors pourquoi l'économie marocaine a réalisé un tel bond ? Mehdi Fakir est économiste, il nous explique que pour lui, les raisons sont multiples.
4: Nous collectons de plus en plus les fruits d'une politique, je dirais, structurante en matière économique, notamment en matière effectivement d'encouragement de l'accélération industrielle, mais aussi bénéficiant d'une bonne campagne agricole. Au Maroc, nous demeurons dépendants de la pluviométrie et de la valeur ajoutée agricole, ce qui impacte considérablement nos indicateurs. Dès que nous sommes devant une bonne campagne agricole, les choses s'améliorent. À l'amélioration de la situation hydrique, mais à conjuguer à cela les fruits et la maturité des politiques sectorielles, notamment en matière industrielle, ont permis effectivement de faire en sorte que les indicateurs soient de plus en plus positifs. Et le Maroc également bénéficie d'un bon contexte à l'international. C'est un partenaire économique crédible. Et bien sûr, l'État marocain s'inscrit sur une politique de chantier qui ne peut que dynamiser l'économie. Nous savons très bien que en matière économique, tous les décollages économiques ont été toujours initiés par les chantiers d'État. Mmh. Les chantiers d'infrastructures, les chantiers liés à la Coupe du Monde ont bien sûr leur impact pour effectivement améliorer les rendements.
1: Puis lui aussi fait un bond en avant.
0: Évincé par la justice du CHP, le chef de l'opposition en Turquie, Özgür Özel, crée son propre mouvement. Il poursuit son combat au sein du nouveau parti. Puisse cette démarche être bénéfique à notre pays, à notre nation, à notre parti, à nous tous, affirme-t-il dans une vidéo publiée hier. 91 élus du CHP

0: le rejoignent dans ce projet. Objectif affiché, remporter les prochaines élections dans un contexte de forte répression contre l'opposition. Un scrutin que le président Recep Tayyip Erdogan ne souhaite pas perdre, c'est ce que nous explique le politologue Jean Marcou. Écoutez.
1: Il faut bien voir que le maire d'Istanbul, Ekrem İmamoğlu, qui est en prison et à l'heure actuelle en jugement, n'est que la face immergée d'un iceberg qui affecte plusieurs dizaines de municipalités, de très nombreux élus. Donc face à cette situation, si vous voulez, il est très important en fait pour le parti d'opposition, quel que soit son nom, de préparer en fait l'élection présidentielle. En tout cas, de se préparer à cette échéance qui interviendra de toute manière en 2028, mais qui pourrait intervenir avant parce que vous savez que le président turc risque d'organiser une élection anticipée, pas tellement parce que le moment est favorable, mais surtout parce que c'est la seule solution pour lui de prolonger son mandat dans la mesure où il est arrivé au bout des mandats qu'il peut exercer et que effectivement il pourrait se représenter s'il y avait des élections anticipées avant le terme de son deuxième mandat. Donc la situation est un peu celle-là.
0: Voilà l'analyse de Jean Marcou, politologue et professeur des universités à Sciences Po Grenoble, spécialiste de la Turquie, des propos recueillis par Soukaina Aziz.
2: On reste en Europe, Anaïs, avec un autre nouveau venu en politique.
0: En effet, Alicia, direction la Grande-Bretagne, à peine installée à Downing Street, Andy Burnham veut déjà éloigner le pouvoir de Londres. Le nouveau Premier ministre britannique a inauguré hier à Manchester son Number 10 North, un deuxième centre du pouvoir exécutif, une mesure symbolique pour l'ancien maire du Grand Manchester qui promet de rééquilibrer un Royaume-Uni parmi les pays les plus centralisés du continent. Mais le projet fait aussi grincer des dents. Certains n'y voient encore qu'un coup de communication, Soukaina Aziz.
3: Un deuxième centre du pouvoir britannique à Manchester, loin du siège historique de Londres, c'est le pari d'Andy Burnham. Son Number 10 North doit devenir le bras nordiste du gouvernement britannique. Le Premier ministre y travaillera au moins une journée par semaine, entouré régulièrement de ses ministres. L'objectif est surtout politique, rompre avec l'hypercentralisation britannique. Andy Burnham veut transférer davantage de pouvoir et de moyens aux régions, notamment sur les transports, le logement ou les services publics. Une méthode qu'il a déjà expérimenté pendant près de 10 ans à la tête du Grand Manchester. Mais cette décentralisation suscite aussi des critiques. Faire fonctionner deux centres du pouvoir implique des déplacements, du personnel et surtout d'importantes dépenses. Certains élus travaillistes redoutent aussi que décentraliser le pays revienne surtout à renforcer Manchester. Andy Burnham assume, pour lui, ce bureau doit devenir le centre névralgique d'un Royaume-Uni rééquilibré. Reste désormais à transformer le symbole en résultats concrets, davantage d'investissements et surtout plus de pouvoir réellement exercé loin de Londres.
2: Un mot de sport pour refermer ce journal avec le retour dans l'actualité d'un grand dossier.
0: Et on parle football, vous en souvenez Alicia, la finale de la CAN 2025 n'a peut-être pas encore livré son verdict, mais on connaît désormais la date de l'audience devant le tribunal arbitral du sport, le TAS qui devra trancher et désigner le vainqueur définitif de la Coupe d'Afrique des Nations. Les précisions avec notre journaliste sportif Mohamed Amimi.
4: Le TAS a fait savoir qu'il examinerait le 8 octobre prochain la décision d'attribuer ou non sur tapis vert la CAN 2025 au Maroc à l'issue de l'audience. La formation arbitrale entamera ses délibérations mais ne sera pas en mesure d'indiquer quand une décision sera rendue, a précisé l'instance dans un communiqué qui rajoute que seules les informations diffusées par les canaux officiels du TAS sont considérées comme officielles et toute annonce concernant cette affaire sera publiée sur le site internet du TAS. La finale de la CAN a basculé dans le chaos après qu'une grande partie des joueurs sénégalais avaient quitté le terrain en transgressant délibérément les lois de la CAF. Un fait de match qui a donné suite à des incidents en tribune et sur une partie du terrain provoqués par les supporters sénégalais. La Fédération sénégalaise de football souhaite s'appuyer sur des faits de jeu qui ne sont pas suffisamment solides selon les spécialistes pour défendre ses droits, comme l'explique Maître Awad Lazouzi, avocat spécialisé en droit du sport.
5: Point le plus important et l'élément crucial sur lequel la Fédération sénégalaise va sûrement s'appuyer. Le premier, c'est qu'ils vont se référer tout d'abord par rapport au retrait de leurs joueurs en s'appuyant sur la reprise du match de la part de leurs joueurs, sans que l'arbitre ait sifflé la fin de la rencontre. Le deuxième élément et le second point crucial dans ce sens, c'est l'homologation du résultat final de la part de l'arbitre qui représente conformément à l'article

0: l'article 5 de la CAF et à l'article 5 des lois du jeu de la FIFA, l'autorité exclusive sur le terrain et que ses décisions concernant les faits de jeu sont définitives et irrévocables.
1: Si le verdict final donne le Maroc vainqueur, ce sera la deuxième Coupe d'Afrique des Nations dans le palmarès des Lions de l'Atlas, après celle remportée en 1976.
2: Merci beaucoup Anaïs Laviel. C'est donc avec ce sujet signé Mohamed Amimi qu'on referme votre journal. On vous retrouve à 7h30 pour la prochaine édition.

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1: 6h passées de 42 minutes sur Médian. Merci d'être à l'écoute de Matin Info. Bienvenue, bon réveil en ce samedi matin. Nous sommes le 25 juillet. L'été est là et avec lui, les vagues de chaleur successives et les incendies. C'est désormais devenu inévitable. Chaque été, les feux ravagent des milliers d'hectares de forêt, détruisent la biodiversité et assèchent encore des régions déjà arides. On reviendra sur ce phénomène témoin du réchauffement climatique vers 8h15 avec notre invité de la rédaction. Ce sera Gilles Béraud, président de la Fondation des Transitions et spécialiste des questions environnementales. Également dans votre carrefour ce samedi, la chronique d'actualité qui vous emmènera au cœur d'un centre d'accueil pour femmes victimes de violences, un refuge pour des dizaines de femmes, notamment pour celles qui ont été mariées de force alors qu'elles étaient mineures.
2: En tant que femme marocaine, ça fait toujours mal au cœur de voir une femme victime de violences. C'est dû à un vide juridique. Ce qui est difficile, c'est la mentalité qui dit que la place de la femme, c'est sa maison. Pour moi, ce sont des survivantes de la violence.
1: Et puis on parlera coopération entre le Maroc et le Mali avec Oumar Baldé. Ce sera ce sujet qui sera au cœur de notre co-émergence express aujourd'hui après la commission mixte qui s'est tenue entre les deux pays à Bamako cette semaine. Voilà pour les grandes lignes de votre carrefour. Matin Info, c'est parti.
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1: Et on commence cette tranche d'information au Maroc. Le Maroc qui présente cette semaine ses savoir-faire traditionnels au cœur de la capitale thaïlandaise. Une semaine marocaine de l'artisanat se tient en effet à Bangkok du 22 au 28 juillet. Et au-delà de l'exposition d'objets, cette manifestation elle illustre la place croissante du patrimoine artisanal dans la stratégie culturelle et économique du royaume. On en parle avec Pierre Boussel dans cette minute pour comprendre.
3: Alors l'artisanat marocain à Bangkok, une semaine dans la capitale thaïlandaise pour accueillir des artisans marocains, des objets, des techniques qui sont issus de plusieurs régions du royaume. Cette manifestation réunit notamment des représentants de l'axe Marrakech-Safi, Casablanca-Settat et associe également les autorités marocaines qui sont liées au développement de l'artisanat et de la diplomatie marocaine en Thaïlande. L'objectif est culturel, bien évidemment. Il s'agit de présenter des savoir-faire transmis de génération en génération. Le public thaïlandais peut découvrir ainsi des objets façonnés à la main, mais aussi les gestes ancestrales du pays, les matières qui sont utilisées au Maroc et qui n'ont absolument rien à voir avec ce qui se passe en Thaïlande, pour des raisons évidentes de climatologie. On est en Thaïlande, en Asie, avec une mousson qui est extrêmement prégnante. Cela impacte par le taux d'humidité les bois, les matières, alors qu'au Maroc, on a une géographie et une climatologie totalement différentes. En tout cas, c'est l'occasion de montrer ce qu'est l'artisanat marocain et aussi montrer la diversité de ses supports, à la fois le bois, le cuir, le métal et le textile. Tout cela incluant bien évidemment la poterie et tout le textile qui est un point très important et qui est un point aussi de convergence. On sait que le textile est très important en Thaïlande. Donc voilà, c'est un point, un élément d'échange et de culture entre ces deux nations. La Thaïlande qui reçoit et le Maroc invité à montrer ses œuvres artisanales.
2: Pour l'Europe aujourd'hui,
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1: Ce matin, ce chiffre
4: prudentise les échanges commerciaux.
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1: 6h passées de 46 minutes sur Médian, c'est le moment de retrouver la deuxième partie de l'émission agricole.

0: codifiés et leurs prénoms également pour les protéger.
1: Bonjour.
2: Bonjour.
1: Comment ça va à ton travail? Il est où ton rouge à lèvres?
2: Je fais le ramadan, c'est pour ça.
1: Moi, je suis contente de te voir sourire.
3: Rachida est une ancienne bénéficiaire de l'association. Mariée de force à 14 ans, elle a vécu 23 ans avec le mari qui l'a exploitée. Aujourd'hui, elle retrouve celles qui l'ont aidée à s'en sortir. Mais derrière ses rires se cache un récit douloureux.
2: Ce que j'ai subi, je ne le souhaite à personne. Moi, j'ai survécu à cela, mais une autre personne peut-être pas. Je me suis mariée très jeune, ça a détruit ma vie. Je suis venue à l'association, elle m'a aidée à trouver un travail et à me remettre sur pied pour affronter la vie.
3: Son message est clair, pour elle, il faut changer les mentalités des familles.
2: 14 ans, c'est pas un âge pour se marier. Une jeune fille doit aller à l'école, elle a besoin de s'éduquer, pas de se marier. Même si je souris, j'ai des blessures du passé qui me font encore mal. C'est les souvenirs qui me font pleurer. Alhamdoulilah, est-ce que tu te rappelles comment j'étais avant et comment je parlais?
4: Elle était détruite. Et vraiment, la voir comme ça, ça fait un plaisir.
3: Depuis 2 ans, Rachida est femme de chambre dans un hôtel. Elle mène désormais une vie normale, mais elle regrette l'absence de voie juridique qui comporte bien trop d'obstacles.
2: J'aimerais bien que mon mari soit puni pour son comportement. Moi, heureusement, j'ai pu me remettre sur pied et je peux vivre maintenant. Et peut-être qu'une autre ne pourra pas le faire.
3: Un modèle de résilience dont se félicite Hakima Sherkani, responsable des centres d'écoute de l'Union Action Féministe de Tanger.
1: En tant que femme marocaine, ça fait toujours mal au cœur de voir une femme victime de violence. C'est dû à un vide juridique. Ce qui est difficile, c'est la mentalité qui dit que la place de la femme, c'est sa maison. Pour moi, ce sont des survivantes de la violence.
3: Des survivantes de la violence comme les mères célibataires. Ces femmes qui ont un enfant hors mariage sont largement marginalisées par la société marocaine. Ailleurs, dans Tanger, le foyer de l'association 100% Maman les accueille et leur propose des formations professionnelles. Aujourd'hui, une séance à destination des bénéficiaires est organisée.
5: Aujourd'hui, on va faire une séance pour comprendre comment sortir de cette situation. On va parler des droits des mères célibataires. On va commencer avec un exercice. Chacune va me donner un proverbe marocain qui concerne la femme.
3: Munie d'un marqueur, Fatima Zora anime ce temps dans la salle de réunion et face à elle, elles sont une quinzaine de femmes à se livrer une à une.
6: La femme, c'est toute la société. Pas que la moitié.
5: Bon, même si ce n'est pas un proverbe, on va le noter quand même.
3: Plus qu'une formation, c'est surtout une occasion de partager leurs histoires.
7: Au lieu d'aller raconter mes problèmes à un psychologue, je préfère parler avec des femmes qui ont eu une expérience similaire. Je m'identifie à elles. Je vois que mon problème, qui me paraît énorme comparé à elles, devient tout petit.
3: Ces femmes célibataires sont victimes d'une stigmatisation, c'est ce que veut leur faire comprendre la formatrice de 100% Maman.
5: Qui connaît les droits des mères célibataires? Comment la société vous regarde?
7: Les gens nous regardent d'un mauvais œil, ils ont peu de considération. Toujours tu te sens obligée de te cacher, même ton enfant tu le caches.
3: Pour une mère célibataire, difficile de trouver un emploi ou même un appartement. Fatima Zora, responsable de plaidoyer, nous explique le but principal de l'association 100% Maman.
5: C'est la reconnaissance des mamans célibataires en tant que famille monoparentale et l'obligation et la gratuité du test d'ADN. Ce sont 2 points qu'on défend. La société marocaine, elle voit ces femmes comme des moins que rien. Le but, c'est de les insérer dans la société. Il y a une évolution au niveau des droits. Par contre, pas dans les mentalités qui sont figées.
3: Des mentalités figées que déplore aussi cette ancienne bénéficiaire de l'association. Sa situation est commune à celle de nombreuses femmes au Maroc.
8: Il y en a beaucoup où la société ne veut pas les montrer. Pareil pour le gouvernement qui ne veut pas dire que ça existe, alors que ça existe, mais il le cache.
3: Comme de nombreuses mères célibataires qui sortent de ce foyer, cette femme s'en est sortie. Formée par l'association, elle a désormais un travail, mais elle nous confie avoir peur que son enfant ait des difficultés à l'école et plus tard, en raison de sa situation familiale.
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1: 7h28 sur Médian, dans un instant un nouveau journal qui vous sera présenté par Anaïs Laviel. Juste avant ça, on jette un œil aux couleurs du ciel dans notre région. Au Maroc, le temps sera partiellement nuageux, à souvent ensoleillé à l'est de la ligne Bnimela-Ouarzazate, ainsi que sur le littoral entre Tarfaya et Boujdour. Il fera 26 degrés à Casablanca avec un ciel partiellement couvert, 27 degrés pour Rabat, la capitale, même température attendue à Tanger et à Essaouira. Vous aurez 28 degrés à Safi avec des nuages et du vent, 29 du côté de Laayoune, 30 degrés attendus à Agadir sous le soleil, 32 pour Nador, 33 à Bnimelal et à Fès. Il fera 34 degrés à Oujda, 38 à Marrakech, 41 degrés à Errachidia, la maximale dans le royaume. En Algérie, le temps sera ensoleillé sur le centre-est et le quart sud-ouest du pays, puis partiellement nuageux à souvent clair ailleurs. Vous aurez 32 degrés à Oran sous le soleil, 33 degrés à Alger, la capitale, avec des nuages, 35 degrés à Tiaret, 37 pour Annaba, 38 à Tamanrasset, 40 degrés attendus à Chlef, 41 à Constantine. Il fera 46 degrés à Rardaya et à Biskra et 49 degrés à Adra. Ce sera la maximale en Algérie. En Tunisie, le temps sera ensoleillé au nord de la ligne Sous-Kasserine. Vous aurez 34 degrés à Sfax, Gabès et Djerba, 35 pour Monastir, 36 degrés à Médnine sous le soleil, 38 du côté de Sous, 39 degrés à Tabarka et Bizerte, 40 à Tunis, la capitale, 42 degrés à Kasserine, 43 à Gafsa. La maximale en Tunisie reviendra à Tozeur avec 47 degrés. h 30 sur Médian, l'heure d'un nouveau journal. Anaïs Laviel est donc de retour en studio pour cette nouvelle édition. Rebonjour Anaïs.
2: Rebonjour Alicia, bonjour à toutes et tous.
1: À la une, la colère qui se fait entendre en Italie.
2: Vérité et justice, c'est ce que réclament les soutiens d'Abderrahim Fakir. La mort de ce Marocain lors d'une intervention policière relance le débat sur les violences des forces de l'ordre. Les détails en début de journal.
1: L'actualité, ce sont aussi les relations entre Rabat et Bamako qui sont au beau fixe.
2: Hier, s'est clôturée la commission mixte de coopération Maroc-Mali, accord sur des sujets stratégiques, nouveaux complexes de formation ou encore visite interministérielle. Nous serons au Mali dans cette édition pour faire le point. Nouvelle attaque des Houthis contre l'Arabie Saoudite. Les rebelles bloquent le détroit de Bab el-Mandeb en mer Rouge. Conséquence, le prix de l'or noir explose. Doit-on craindre un nouveau choc pétrolier ? Un géopolitologue des énergies nous répondra.
1: Et puis en Europe, les 27 prêtent de nouvelles sanctions contre la Russie.
2: Et dans le même temps, Moscou poursuit son offensive. Pourtant, ces sanctions ne sont pas sans conséquences pour le pays de Vladimir Poutine. C'est ce que nous dira un expert en fin d'édition.
1: On vous le disait en titre, c'est à la une ce matin. L'Italie est secouée par le décès dimanche dernier d'Abderrahim Fakir.
2: Hier, les premiers éléments de l'autopsie ont été diffusés.

0: épuisé, il renforce la thèse de sa mort par asphyxie. Bonjour Mélanie Pinto.
1: Bonjour Anaïs, bonjour Alicia, bonjour à toutes et à tous.
0: Et l'enquête se poursuit, Mélanie, dans la ville de Bologne où le ressortissant marocain âgé de 42 ans est décédé suite à une violente interpellation par les forces de l'ordre.
1: Ouais, en effet Anaïs, d'après un scanner post-mortem, ses poumons étaient remplis de sang. La question se pose toujours, est-ce que ce marocain vivant en Italie depuis son enfance est mort à la suite de l'immobilisation par plaque ventrale des agents de police italienne ou s'il existe un ou plusieurs facteurs contributifs. Pour rappel des faits, dimanche 19 juillet, Abderrahim Fakir est interpellé par la police italienne dans le quartier de Pilastro à Bologne. Un contrôle policier qui tourne mal, deux officiers le maintiennent de tout leur poids au sol face contre terre durant 5 minutes. Malgré les appels à l'aide de la victime, les deux agents persistent jusqu'à ce qu'Abderrahim Fakir meure. Sa famille indique qu'il souffrait d'asthme. La scène est filmée par un riverain, fait le tour de la toile et suscite l'émoi dans tout le pays. Le soir même, des manifestations sont organisées, maillées de heurts. Le lendemain, des protestations ont lieu dans d'autres villes de la botte. Pour le moment, Anaïs, l'enquête se poursuit et afin de mener les examens et les analyses complémentaires, le délai maximum autorisé est de 90 jours. Le Maroc suit bien évidemment de près ce dossier depuis les premiers jours par l'intermédiaire de son ambassade à Rome. Hier d'ailleurs, l'ambassadeur de l'Italie au Maroc, Pasquale Salzano, et le consul général d'Italie à Casablanca ont rencontré la veuve d'Abderrahim Fakir.
0: Et c'est un drame, Mélanie, qui ravive le débat sur les violences policières dans le pays.
1: La mort d'Abderrahim Fakir n'est pas sans rappeler le meurtre de George Floyd. C'était aux États-Unis en 2020, tué par la police dans les mêmes conditions que le ressortissant marocain. Un drame qui ravive aussi surtout les tensions autour des droits des immigrés en Italie. La victime vivait et travaillait légalement en Italie depuis 37 ans. Toutefois, sa confrontation régulière avec un racisme ambiant alimenté par les campagnes anti-migrants de l'extrême droite de Giorgia Meloni lui faisait craindre des expulsions.
0: Merci beaucoup Mélanie Pinto pour ces précisions.
2: L'actualité du Maroc est aussi marquée par de nouveaux partenariats, Anaïs, avec le Mali.
0: Avec Alicia, les travaux de la 4e session de la Grande Commission Mixte de Coopération Mali-Maroc clap de fin hier après la signature d'une vingtaine de conventions qui englobent plusieurs secteurs stratégiques. Les ministres des Affaires étrangères des deux pays se sont félicités de la réussite des travaux et ont tenu à réaffirmer leur volonté commune de travailler ensemble pour le dynamisme de leurs relations. Les détails de notre correspondant au Mali, Mohamed Danioko.
3: Une vingtaine d'accords englobant les secteurs vitaux, c'est le résultat de la 4e session de la Grande Commission Mixte Mali-Maroc. Les autorités maliennes ont salué l'engagement du Maroc aux côtés du Mali. Abdoulaye Diop, ministre des Affaires étrangères du Mali.
4: Le Mali est par ailleurs reconnaissant au Maroc pour ses efforts inlassables en vue de l'amélioration, voire la normalisation des relations du Mali avec ses partenaires multilatéraux, notamment les initiatives courageuses prises par votre pays, monsieur le ministre, dans le cadre de l'Union africaine et plus singulièrement durant la présidence marocaine du Conseil de paix et de sécurité de l'Union africaine.
3: Tenu en marge de la Grande Commission mixte, le Forum des affaires Mali-Maroc a abordé des secteurs prioritaires d'investissement. Nasser Bourita, ministre des Affaires étrangères du Maroc.
5: La mobilisation des opérateurs économiques dans le cadre des rencontres B2B a permis de renforcer les échanges autour des secteurs prioritaires, notamment l'agro-industrie, les mines, l'énergie, les transports et la logistique, la santé et l'industrie pharmaceutique, les finances, le tourisme, la formation professionnelle, les technologies et le développement industriel.
3: À l'issue de cette grande commission mixte, le ministre des Affaires étrangères du Maroc, Nasser Bourita, a appelé à la mise en place d'un comité de suivi qui va se réunir de façon régulière pour évaluer la coopération entre les deux pays. Mohamed Danioko, pour Méli 1.
2: Et c'est une commission mixte marquée également par la naissance du complexe Mohamed VI.
0: Le roi Mohamed VI a donné ses instructions pour remettre aux autorités maliennes cette infrastructure de formation professionnelle réalisée par la Fondation Mohamed VI pour le développement durable, un centre qui accueillera 1000 stagiaires par an dans 21 filières de formation à Bamako. L'objectif affiché, répondre aux besoins du marché de l'emploi du Mali.
2: On prend à présent la direction de l'Arabie Saoudite.
0: Une nouvelle frappe des Houthis. Les rebelles yéménites pro-Iran ont revendiqué une attaque de missiles contre la ville de Jizan dans le sud-ouest du pays ce matin. Une offensive qui fait suite à des bombardements de Riyad contre un port sous leur contrôle. Cette semaine, les Houthis se sont imposés comme nouvel acteur du conflit. Ils ont notamment annoncé un blocus maritime contre la

0: Arabie Saoudite après avoir attaqué deux de ses pétroliers mercredi.
1: Un élargissement du conflit qui perturbe une fois de plus l'approvisionnement en pétrole.
0: En plus du détroit d'Ormuz, c'est donc le passage stratégique de Bab el-Mandeb en mer Rouge qui est au cœur des tensions. Résultat, les cours de l'or noir sont repartis à la hausse. Jeudi, le prix du baril de Brent a dépassé les 100 dollars avant de baisser hier. Une situation qui reste volatile et qui fait craindre une nouvelle flambée des prix. La guerre dans la région n'est pas prête de s'arrêter et la crainte est maintenant que les prix du pétrole continuent de grimper et repassent le seuil critique des 120 dollars, comme le souligne Jean-Pierre Favennec, spécialiste de la géopolitique des énergies. On l'écoute.
2: Il était déjà monté à 120 dollars au moment au pire de la crise, c'est-à-dire au mois de mars-avril, lorsque le détroit était complètement bloqué, que les frappes sévissaient des deux côtés. On peut craindre que le prix du pétrole remonte à ces niveaux-là dans les prochaines semaines, parce que le marché va commencer à manquer beaucoup de pétrole. Je rappelle en quelques mots que la consommation de pétrole, c'est environ 105 millions de barils par jour, c'est juste un chiffre. Rappelez, retenez le 105, que les quantités de pétrole qui traversaient les droits d'Ormuz et qui alimentaient les marchés internationaux étaient de l'ordre de 20, donc presque 20% de l'approvisionnement mondial passait par les droits d'Ormuz. Et maintenant, vous avez le détroit de Bab el-Mandeb qui est bloqué, par lequel pouvait passer 3-4% supplémentaires. Alors 3-4% dans l'absolu, ça semble relativement peu, mais on est sur des marchés qui sont déjà extrêmement tendus. Et donc là, un blocage supplémentaire, un manque supplémentaire de quelques millions de barils par jour de brut sur le marché va créer des tensions très fort.
0: Voilà l'analyse de Jean-Pierre Favennec, spécialiste de la géopolitique des énergies et professeur à l'école du pétrole et des moteurs. Il répondait aux questions de Soukaina Aziz. Dans ce contexte, de nouveaux bombardements sont à craindre en Iran. Le président états-unien a déclaré qu'il envisageait des frappes plus importantes encore, une opération militaire à grande échelle que le locataire de la Maison Blanche n'a pas encore actée. Pour la première fois depuis deux semaines, l'armée états-unienne n'a pas annoncé d'attaque sur l'Iran dans la nuit d'hier à aujourd'hui.
1: Et dans la région, toujours, c'est une première depuis 2009.
0: Antonio Guterres, le chef de l'ONU, est en Syrie. Le secrétaire général est arrivé ce matin, selon l'agence de presse officielle Sana. Son but, témoigner de son soutien à la transition politique du pays dévasté par plus de 13 ans de guerre.
1: Et dans un autre conflit, cette fois on aborde celui en Europe.
0: Hier, 10 personnes ont été tuées, une centaine d'autres blessées dans la région de Kiev. L'attaque russe est intervenue contre une démonstration d'équipement militaire. La frappe a touché un stand de tir privé situé à une vingtaine de kilomètres de la capitale. Un bombardement qui soulève à nouveau des questions sur la sécurité de ce type d'événement dans le pays. Et c'est dans ce contexte que l'Union européenne a acté ce jeudi un 21e paquet de sanctions contre Moscou. Le secteur de l'énergie est principalement concerné, mais aussi les banques et le commerce. Le plafond du baril de pétrole russe est donc maintenant à 44 dollars. Bruxelles interdit également les transactions avec 32 nouvelles banques russes et 41 navires de la flotte fantôme sont aussi ajoutés à la liste des bâtiments sanctionnés. Moscou poursuit son invasion. Pourtant, ces sanctions ne sont pas sans conséquences pour la Russie. Écoutez à ce sujet Volodymyr Pozelsky, président de l'ONG Ukraine is Europe.
3: Si on compare le commerce entre la Russie et les pays de l'Union européenne avant la guerre, c'est quand même incomparable. Donc c'est quand même aujourd'hui, la Russie a perdu le marché européen, sans parler d'hydrocarbures, les métaux, beaucoup d'autres restrictions. Donc évidemment, il y a toujours des choses à améliorer, parce qu'on a parlé des cabilleux, de poissons, il y a certains pays qui ont peur, parce que qu'ils ont des problèmes, qui ne veulent pas subir aussi des conséquences de ces interdictions. Mais le problème essentiel, évidemment, que le monde ne se limite pas à l'Union européenne. On a des pays comme la Chine, l'Inde, les pays africains qui malheureusement soutiennent la Russie. Donc, par exemple, si l'Union européenne établit cette limitation de vente du pétrole russe à 41 dollars, malheureusement, la Russie contourne facilement ces sanctions parce qu'ils vendent son pétrole à l'Inde, à la Chine, à d'autres pays.
0: Les explications de Volodymyr Pozelsky, président de l'ONG Ukraine is Europe et enseignant à l'INALCO, l'Institut National des Langues et Civilisations. Il répondait au micro de Martin Gibert.
1: Merci beaucoup Anaïs Lavielle pour ce journal. On vous retrouve à 8h30 pour la prochaine édition. Restez avec nous chers auditeurs. C'est maintenant le moment pour nous de feuilleter les pages de la presse hebdomadaire. Cette semaine, telle qu'elle, revient sur la mort d'Abdelrahim Fakir. On en parle avec Camille Mathieu.
4: Il criait à l'aide. Abderrahim Fakir est mort attaché face contre terre sous le poids de deux policiers. Le drame s'est joué suite à une banale intervention dans le quartier populaire du Pilastro à Bologne. L'homme de 42 ans avait été signalé comme étant en état d'agitation. Il n'était ni armé ni recherché. À plusieurs reprises, on l'entend hurler « Au secours, arrêtez !» Sur les images qui ont fait le tour des réseaux sociaux, quatre secouristes de la Croix-Rouge assistent à la scène sans réagir. L'air est étouffant.

0: Il fait plus de 35 degrés. Abderrahim Fakir était établi en Italie depuis l'enfance. Les deux policiers et quatre secouristes ne sont pas formellement mis en examen. La qualification retenue est celle d'homicide involontaire. C'est grâce à un nouveau dispositif, le scudo penale. Le bouclier pénal qui protège davantage les policiers. Le drame suscite la colère à Bologne, une ville marquée à gauche. La manifestation du début de la semaine a réuni 5 000 personnes. Le rassemblement a viré à l'affrontement avec les forces de l'ordre. L'extrême droite au pouvoir est d'ailleurs plus prompte à condamner la manifestation que les faits eux-mêmes. Le ministre de la Justice rejette la comparaison avec la mort de George Floyd aux États-Unis. La première ministre Giorgia Meloni fait preuve de prudence. Les causes exactes du décès ne sont pas encore connues. Une autopsie est en cours. Toujours dans tel quel, un dossier sur le gazoduc Afrique-Atlantique. L'infrastructure doit relier les champs gaziers du Nigeria au Maroc. L'acte fondateur a été signé le week-end dernier par les chefs d'État de la CEDEAO. L'hebdomadaire dévoile la suite du calendrier. On attend notamment la signature royale à Rabat dès la rentrée en présence du président nigérian Bola Tinubu et de son homologue mauritanien Mohamed Ould Razouani. Le magazine revient aussi sur une décennie de diplomatie continentale. Il a fallu batailler avec les coûts, les modalités de financement, la rivalité algérienne. Le chantier est colossal, construire un tube de 7 000 km qui longerait les côtes ouest africaines. Objectif, une mise en service en 2036. En France, le nouvel Obs s'intéresse à la fronde anti-intelligence artificielle. En moins de 4 ans, l'IA est entrée dans nos vies, elle a conquis la planète. La promesse de faciliter les démarches les plus répétitives, de réaliser des progrès dans les domaines de la santé, de la finance ou encore du cyber. Oui, mais voilà, des mouvements de révolte s'organisent en France et aux États-Unis sur différents fronts. Des activistes, des scientifiques, des spécialistes de l'environnement ou de la tech, des profils variés mènent la bataille. Le nouvel Obs nous offre une plongée dans la galaxie de ces résistants qui expriment la peur, la méfiance croissante que suscite cette nouvelle technologie. Il y a par exemple cette Amérique rurale qui s'oppose à l'installation de data centers, de gigantesques bâtiments qui grignotent les champs, dénaturent les paysages, au point que Donald Trump se retrouve tiraillé entre les géants de la tech et ses propres électeurs.
1: C'était la revue de presse avec Camille Mathieu. Il est 7h44 sur Média 1. C'est le moment pour nous de faire une petite pause musicale avec la chanson du week-end.

Vous avez sans doute reconnu la voix si particulière sur ce titre, Going to Babble On, l'un des 9 morceaux de Reality Awaits, le 7e album studio des Strokes, sorti hier. Un album très attendu, comme tout ce que font les Strokes depuis leur premier opus SD7, qui les avait propulsés tout en haut de la scène rock en 2001. Un album qui avait marqué le début d'un renouveau musical pour les artistes indépendants et ouvert la voie à des groupes comme les Arctic Monkeys ou les Libertines. Mais à l'écoute de Reality Awaits, les jours de gloire de la scène indie semblent bien loin. Bien sûr, c'est un album des Strokes. Même moyen, c'est séduisant. La batterie de Fabrizio Moretti est toujours aussi percutante. Les riffs de guitare et de basse de Nick Valensi et Nicolai Fraiture sont toujours aussi bons. La mélancolie des paroles et la voix de Julian Casablancas sont toujours entêtantes. Mais tous ces éléments qui convergent habituellement pour produire des titres inoubliables se perdent un peu, beaucoup, dans les épaisseurs du vocodeur et de l'autotune qui sature l'album.

Métamorphoser cette voix rauque et l'enrayer encore plus a toujours été la spécialité de Julian Casablancas, mais cette fois-ci, c'est trop. Sur Psychochit, le premier titre de l'album, où on croirait presque à une parodie, et l'excès d'autotune rappelle finalement The Voids, le projet électro-rock lourd lui aussi de vocodeurs et de synthétiseurs, dans lequel Julian Casablancas s'était lancé en 2013 sans grand succès. Et c'est finalement plus cette sonorité distordue qui émet

de ce nouvel album que celle résolument plus brute qu'on aime et qu'on attendait de la part des Strokes. Certains morceaux, comme Dine and Dash, que vous entendez actuellement, parviennent tout de même à nous accrocher avec le spleen si particulier que les Strokes ont toujours su infuser à leur musique. Alors, Reality Awaits est peut-être un de ces albums qui demande d'être écouté plusieurs fois pour séduire un grower, comme l'appellent les anglo-saxons. Mais pour le moment, l'écoute laisse plus sur la fin, sur une forme de nostalgie et une envie de remettre Is This It pour retrouver la magie d'un Hard to Explain ou d'un Someday.

0: C'était donc Dine and Dash, un des titres du dernier album des Strokes, Reality Awaits. Il est 7h48 sur Median. C'est le moment pour nous de rouvrir une page de sport avec une nouvelle édition de Sport Matin. Sport Matin qui vous est présenté ce samedi par Mohamed Amimi. Bonjour Mohamed.
1: Bonjour Alicia.
0: On parle de l'audience du recours introduit par la Fédération sénégalaise de football contre la décision de la CAF attribuant la victoire du Maroc sur tapis vert 3-0. Elle a été fixée au 8 octobre devant le tribunal arbitral du sport.
1: Exactement Alicia, l'instance examinera les arguments des deux fédérations ainsi que ceux de la CAF lors d'une audience à huis clos avant de rendre sa décision à une date ultérieure. C'est ce qu'a précisé le TAS dans un communiqué. Sur quel argument justement la Fédération sénégalaise de football va-t-elle s'appuyer pour défendre son dossier? Maître Awad Lazouzi, avocat spécialisé en droit du sport, nous répond.
2: Ce que je pourrais vous dire dans ce sens, et avec certitude même, et sans aucun doute, que le point le plus important et l'élément crucial sur lequel la Fédération sénégalaise va sûrement s'appuyer, le premier, c'est qu'ils vont se référer tout d'abord par rapport au retrait de leurs joueurs en s'appuyant sur la reprise du match de la part de leurs joueurs sans que l'arbitre ait sifflé la fin de la rencontre. Le deuxième élément et le second point crucial dans ce sens, c'est l'homologation du résultat final de la part de l'arbitre qui représente conformément à l'article 5 de la CAF et à l'article 5 des lois du jeu de la FIFA, l'autorité exclusive sur le terrain et que ses décisions concernant les faits de jeu sont définitives et irrévocables.
1: Voilà, c'était Maître Awad Azouzi, avocat spécialisé en droit du sport. À l'issue de cette audience, la formation arbitrale entamera ses délibérations, mais à ce stade, le TAS ne sera pas en mesure d'indiquer quand une décision sera rendue, mais celle-ci ne sera pas prononcée le jour même de l'audience, explique le tribunal arbitral du sport. Une affaire à suivre. Le coup d'envoi de la CAN féminine sera donné donc ce dimanche. Au Maroc, évidemment, les Lions de l'Atlas poursuivent leur préparation en vue de leur premier match face au Kenya, placé dans le groupe A avec le Kenya justement, l'Algérie et le Sénégal. Les Marocains visent un bon départ dans la compétition avec l'objectif de remporter le titre continental et de décrocher une qualification pour la Coupe du Monde 2027 qui aura lieu au Brésil.
0: On continue de parler des football avec le mercato estival. On s'intéresse aux internationaux marocains. D'abord, Mohamed, convoité par les clubs européens.
1: Exactement, avec Neil Aynaoui d'abord, qui figure sur les tablettes de Fenerbahçe. Selon Football Italia, le club turc envisage de recruter le jeune joueur de l'AS Rome pour renforcer son effectif. Donc, le club turc veut s'intéresser à un profil jeune, évidemment, après avoir renoncé à la piste N'Golo Kanté, sous contrat avec le club italien jusqu'en 2030. Aynaoui, également suivi par Liverpool et Manchester United, est estimé à 23 millions d'euros par Transfermarkt. Mais le club italien semble ne pas vouloir céder son joueur qui sort d'une Coupe du Monde très réussie avec les Lions de l'Atlas. Al-Ittihad passe à l'offensive pour Sofiane Amrabat qui se rapproche d'un départ de Fenerbahçe. Selon la presse turque, Al-Ittihad a transmis une offre de 15 millions d'euros, bonus compris, tandis que le club stambouliote

0: réclame 20 millions d'euros pour céder l'international marocain. Deux autres clubs, un saoudien et deux européens, suivraient également le milieu de terrain de 29 ans sous contrat avec Fenerbahçe jusqu'en 2028. L'international marocain Bilal Nadir quitte l'Olympique de Marseille pour rejoindre Hambourg. Arrivé libre après la fin de son contrat avec l'OM, le milieu de terrain de 22 ans a signé un contrat de longue durée qui courait jusqu'en 2029 selon la presse allemande. Après ses contrats matchs disputé avec l'équipe première marseillaise, Nadir tentera de franchir un nouveau cap en Bundesliga cette saison. Nommé sélectionneur de l'Allemagne pour les 4 prochaines années, Jürgen Klopp a été présenté ce vendredi. L'ancien entraîneur de Liverpool a tenu sa première conférence de presse en s'exprimant en allemand, évidemment, une habitude que beaucoup de supporters avaient perdue après ses nombreuses saisons passées en Angleterre. Fier d'avoir été nommé à la tête de la Mannschaft, Klopp est également revenu sur ses objectifs avec la sélection allemande, affirmant vouloir construire une équipe ambitieuse et surtout renouer avec les succès. On écoute Jürgen Klopp.
1: C'est un grand honneur pour moi d'être le nouveau sélectionneur de la Mannschaft. C'est aussi une nouvelle expérience pour moi. Je me sens comme si je me lançais dans le métier d'entraîneur pour la première fois. J'avais une petite idée de ce qu'était le poste de sélectionneur, mais une fois que vous l'êtes, vous ressentez réellement le poids de la responsabilité. Je n'aurais jamais pensé être ici au vu de mon palmarès. Mais je vous le dis sincèrement, je suis ici pour réussir avec la sélection.
0: Jürgen Klopp a déjà une belle carrière de coach avec notamment des statistiques impressionnantes. Il a dirigé Liverpool près de 9 ans avec un bilan exceptionnel. 491 matchs pour 305 victoires, 99 nuls et 87 défaites seulement, soit un taux de victoire supérieur à 60%. Il a remporté 8 trophées majeurs et transformé durablement l'identité du club anglais.
2: Sport mécanique à présent, Mohamed, avec le Grand Prix de Hongrie qui fait son retour.
0: Et lors des essais libres de ce vendredi, un vainqueur ressort, c'est Ferrari. Après une domination sur la première session de Charles Leclerc, c'est Lewis Hamilton qui a été le plus rapide sur la seconde. Le Britannique a réalisé le meilleur temps lors de la 11e manche du championnat du monde de Formule 1. Le septuple champion du monde a devancé son coéquipier monégasque Charles Leclerc et l'anglais Lando Norris. Les qualifications se disputent donc ce samedi. Le départ de la course sera donné à partir de 16h, Alicia.
2: Merci beaucoup Mohamed pour ce point complet sur l'actualité sportive. On vous retrouve après le journal de 8h30 pour une nouvelle édition de Sport Matin. Il est 7h passé de 54 minutes sur Médian. Restez avec nous, Matin Info, ça continue juste après cette petite pause musicale. 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

0: Bonjour.
1: Merci d'être avec nous ce matin. Je le disais en introduction, les incendies sont au cœur de l'actualité en ce moment dans le sud-ouest de la France. C'est plus de 67 000 personnes qui ont été évacuées, 40 000 dans la région de Madrid en Espagne. En Italie, un pompier a été tué alors qu'il combattait un incendie en Sicile. Et ce sont déjà des dizaines de milliers d'hectares qui sont partis en fumée ces dernières semaines. On sait que le changement climatique a un impact direct sur la multiplication de ces feux. Est-ce que vous pourriez nous expliquer, est-ce que ce phénomène, il est simplement le fait de températures de plus en plus élevées et qui restent élevées pendant des semaines avec ces phénomènes caniculaires, ou bien est-ce qu'on assiste aussi à un vrai changement du terrain qui favorise ces incendies ?
0: Alors, d'abord, effectivement, c'est un absolu drame humain. J'ai déjà eu l'occasion, à titre personnel, d'être évacué par des gendarmes de chez moi. Je pense que c'est un traumatisme absolument terrible. Une maison, ça se construit pas en quelques jours. C'est une vie, c'est une famille, c'est des souvenirs. Enfin, c'est voilà. Et la question cette année, c'est celle de la massification. Enfin, effectivement, on a déjà connu des canicules, y compris ces dernières années. On a vu les évolutions. Des températures au Maroc ou ailleurs, enfin, mais là cette année c'est particulièrement important. On a connu des canicules très très tôt, plus tôt et que n'importe quand. Enfin, en France, 40 degrés au mois de mai, c'était même pas envisageable. Et donc c'est un absolu drame. C'est aussi un drame écologique, la biodiversité, et c'est aussi un problème pour le climat parce que l'incendie, évidemment, ce sont des émissions de carbone massives. Et aussi, évidemment, la qualité de l'air, la santé. Voilà, donc c'est avant tout un drame. Après, la question, c'est comment on traite du problème. Bon, ça, on voit que les moyens sont souvent insuffisants. On se pose la question de l'impréparation des États ou des collectivités locales. Je crois qu'il faut aussi mesurer les choses, suivant depuis très très longtemps les questions climatiques impliquées dans les COP depuis bien longtemps, y compris cette année, qui est quand même aussi un anniversaire. Ça, il y a 10 ans, nous étions tous au Maroc, à Marrakech, pour envisager comment mettre en œuvre l'accord de Paris de l'année d'avant pour la COP. On est aujourd'hui face à une vraie réalité qui est que le climat, les dérèglements climatiques mettent en jeu les conditions de vie même sur nos territoires. Donc là, il y a le drame actuel, les évacuations, les maisons qui brûlent, les pompiers, etc. Derrière, il va falloir reconstruire, mais il va falloir se poser la question de comment reconstruire dans un monde qui, de toute façon, est déréglé. D'autant que cette impréparation est aussi due au fait qu'aujourd'hui, nous vivons une situation pire que les scénarios les plus négatifs. J'ai lu, comme beaucoup d'entre nous, les rapports du GIEC, aucun scénario nous avait annoncé 40 degrés dans l'ouest de la France en 2024, avait annoncé des canicules aussi tôt dans l'année. Enfin, je crois qu'on est face aussi à une accélération où on est dans une situation pire que les prévisions les pires. Sauf que maintenant, la réalité, c'est qu'il faut faire avec et qu'il faut massivement tant mettre en place les moyens de combattre tous les aléas climatiques qui sont de plus en plus fréquents et de plus en plus violents. Il n'y a pas que les incendies, il y a aussi les inondations. On en parlait sur votre antenne il n'y a pas si longtemps que ça. Donc, comment on va pouvoir s'adapter au dérèglement climatique ? Il ne faut pas lâcher le fait d'émettre moins de carbone. Et au contraire, il faut. Enfin, je crois que si on ne prend pas conscience maintenant qu'il y a des problèmes de dérèglement climatique et qu'il faut massivement baisser nos émissions de carbone, je crois que la situation va ne faire que s'empirer.
1: Alors, vous parliez des COP, dont on sait qu'à ce stade, on n'a toujours pas réussi à faire inscrire la sortie des énergies fossiles, des textes finaux. Moi, je pense à une échéance politique très prochaine, la présidentielle 2027 en France. Est-ce que pour vous, ce à quoi on assiste cet été, c'est peut-être un tournant qui va faire que, enfin, cette question climatique, elle va prendre le premier plan dans le débat politique ?
0: Alors, sur le plan français, on peut l'espérer. Maintenant, il faut aussi que les gens fassent clairement le lien entre un problème événementiel qui dure depuis des semaines, mais peut-être qu'il pleuvra dans quelques semaines, etc., ce qu'on peut souhaiter d'ailleurs, le fait de prendre en compte qu'il y a beaucoup de

0: transition à mettre en œuvre. Et on voit bien les positions politiques ces dernières années, notamment l'extrême droite en France qui s'est opposée avec une partie de la droite à toutes les, tous les progrès environnementaux et même qui a réussi à obtenir des retours en arrière sur des choses qui étaient déjà votées. Ce n'est pas le cas que de la France, hein. On l'a vu en Italie, il y a des positions en Angleterre, on a position aussi en Allemagne. On voit ce côté extrême droite et, qui va à l'encontre de toutes les politiques climatiques. Maintenant, il y a tous les autres partis politiques qui doivent mettre ça comme priorité. Si on dérègle tellement le climat que les conditions de vie deviennent insupportables, c'est tout le reste qui va en subir les conséquences. C'est déjà le cas. Enfin, il y a des écoles qui ont brûlé, il y a des endroits pour soigner les gens. Il y a ça, des dérèglements aussi au niveau de la santé. Enfin, c'est l'ensemble de conditions de vie qui sont mises en cause par ces dérèglements climatiques. Là, c'est extrêmement violent, mais il y a des choses plus insidieuses. On commence à voir partout dans le nord de l'Europe les moustiques tigres, hein, qui amènent au-delà du fait de se gratter, c'est aussi des maladies beaucoup plus graves. Les allergies à certaines plantes qui étaient dans certaines régions et qui maintenant sont un peu partout. Non, il y a l'enjeu, c'est pas le climat, c'est pas virtuel, c'est pas dans quelques décennies, on parle à la fin du siècle. Non, je crois que ça nous ramène dans une vraie réalité qui est quotidienne et qu'il faut absolument mettre au cœur de la politique, mais aussi de nos comportements quotidiens. Je crois que c'est aussi parfois trop facile de taper sur les politiques, les entreprises et autres. Je crois que c'est chacun d'entre nous, chaque fois qu'on prend la voiture, chaque fois qu'on fait un choix, qu'on isole ou pas son logement, enfin, qu'on mange certaines choses ou pas, je crois que c'est aussi la politique, elle est chez chacun d'entre nous. Et c'est à chacun de devenir écologiste, pas forcément de façon militante. Il ne s'agit pas de dresser les gens contre les autres ou de donner des leçons de morale. C'est de bien démontrer que le climat, ça se fabrique dans le quotidien de chacun.
1: Alors, vous parliez tout à l'heure de la question des transitions et de l'adaptation, hein, puisque certes, il faut se pencher sur cette question de sortir des énergies fossiles pour essayer de limiter au maximum l'impact, hein, du changement climatique. Néanmoins, le changement climatique, il est déjà là. Vous nous décrivez depuis tout à l'heure un certain nombre des effets qu'on constate déjà et qui sont, jusqu'à preuve du contraire, irréversibles. Est-ce qu'on peut parler de comment on aborde cet après dans lequel on est déjà? Comment est-ce qu'on prend en charge, par exemple, cette question des incendies? Qu'est-ce qu'on replante? Comment est-ce qu'on répare la terre après un traumatisme comme des incendies majeurs qui emportent des milliers d'hectares de forêt?
0: Alors, malheureusement, on ne peut pas définir une règle globale qui concerne toutes les conditions de vie, les lieux, etc. Mais il y a déjà des savoir-faire qui existent. On sait que certaines plantations, notamment l'olivier, les champs d'olivier ne laissent pas passer l'incendie, comme les pins ou les résineux en général. On a trop laissé. On a voulu. Les résineux sont des arbres qui poussent très vite et qui brûlent très facilement. Je pense que là, il va falloir très sérieusement se poser la question de qu'est-ce qu'on replante derrière, en prenant en compte le climat d'aujourd'hui, enfin et avec les incidences météorologiques, mais aussi le climat de demain. On peut encore stabiliser le climat si on s'y met sérieusement, mais c'est une vie à la fois une vision globale. Et une vision sujet par sujet. Alors, comment, avec les meilleurs spécialistes de la mobilité, on prend en compte la mobilité de demain? Comment on reconstruit des logements qui sont beaucoup mieux isolés pour se protéger du chaud comme du froid? On a trop souvent pensé, alors ça concerne bien sûr plus le nord de la Méditerranée que le sud, mais aujourd'hui, on a besoin de beaucoup mieux isoler les logements quand on voit certaines constructions. Au Maroc, qui continue à mettre juste des blocs de béton, on comprend assez facilement que c'est pas ça qui va isoler, quoi. C'est pas ça qui va nous permettre de protéger. Et si on rajoute la climatisation qui elle-même est émettrice de carbone, on est dans un cercle vicieux qui ne nous permettra pas de progresser. Donc, il y a des solutions. Parfois, c'est un peu plus cher en investissement. Donc, faut anticiper l'avenir. Et ensuite, il y a un vrai plan de ménagement. Il y a un architecte urbaniste européen qui s'appelle Philippe Madec qui dit qu'il faut penser le ménagement des territoires. Je crois que c'est une pensée permanente qu'il faut avoir, une priorité. Chaque fois qu'on fait quelque chose, il faut prendre en compte l'ensemble de ces critères. On a trop longtemps, on a considéré que le climat était l'affaire des climatologues. Donc, je crois que c'est une affaire de tout le monde et reconstruire

faire aujourd'hui. On parle souvent maintenant de robustesse. Je pense qu'il va falloir reconstruire avec robustesse, penser une agriculture avec robustesse, les transports avec robustesse, parce que

0: préserver cette biodiversité qui, contrairement aux arbres, on ne peut pas simplement replanter.
1: Je crois qu'aujourd'hui, on n'a pas de vision. On a une vision de l'élevage, évidemment, où là, on arrive à gérer, maîtriser, parfois même en enfermant, comme ces fermes de 1000 vaches, de plus de 1000 vaches, avec des vaches qui ne voient jamais le ciel. Sur la biodiversité sauvage, malheureusement, il y a. Un, on n'a pas beaucoup de compétences. Enfin, on sait analyser le vivant, mais on ne sait pas comment agir massivement pour faire que voilà que tout soit protégé. Et ensuite, quelles vont être les conditions après les incendies? Malheureusement, on va être obligé de regarder, d'analyser. Quand on met aussi ces avions, ces dèches, espèces de cigares. Ont aussi des retardateurs de feu qui sont des produits chimiques qu'on met massivement dans l'espace. On a certaines expériences, mais aujourd'hui, les phénomènes sont d'une telle ampleur que c'est très, très difficile d'imaginer comment on va pouvoir reconstruire tout ça. Aujourd'hui, la priorité, ça reste d'essayer de maîtriser ces feux, hein. On en parle aujourd'hui, je dirais calmement, mais quand on voit le nombre de feux partout, on voit qu'on n'a pas les moyens techniques, on n'a pas les canadairs nécessaires. Il y a 100 000 personnes qui ont été évacuées en Gironde, mais c'est en dizaines de milliers d'hectares. Enfin,
0: On comprend
1: c'est la
0: bien,
1: peine de.
0: quand on vous écoute, Gilles Béraud, l'urgence de s'atteler à cette question du changement climatique. Je suis navrée, je dois malheureusement vous interrompre. L'antenne nous oblige. Merci néanmoins d'avoir pris le temps de répondre à nos questions ce matin. Je rappelle que vous êtes président de la Fondation des Transitions et spécialiste des questions environnementales. Merci d'avoir répondu à notre invitation ce matin.
1: Merci, bonne journée.
0: Il est 8h29 sur Média. Dans un instant, un nouveau journal. Ce sera juste après la météo. Au Maroc, le temps sera partiellement nuageux, à souvent ensoleillé, à l'est de la ligne Bnimela-Ouarzazate, ainsi que sur le littoral entre Tarfaya et Boujdour. Il fera 26 degrés à Casablanca sous les nuages, 27 pour Rabat, Tanger et Essaouira. Vous aurez 28 degrés à Safi avec des nuages et du vent, 29 du côté de Léoun, 30 degrés à Agadir, 32 pour Nador sous le soleil. Il fera 33 degrés à Fès et à Bnimela, 34 du côté de Oujda, 38 degrés à Marrakech sous le soleil. La maximale aujourd'hui dans le royaume, ce sera pour Errachidia avec 41 degrés. Huit heures trente sur Média, l'heure d'un nouveau journal. Anaïs Laviel est donc de retour en studio. Rebonjour Anaïs.
2: Rebonjour Alicia, bonjour à toutes et tous.
0: À la une, les Houthis ont encore attaqué l'Arabie Saoudite ce samedi.
2: Après des attaques de Riyad, les rebelles yéménites s'insurgent contre les alliés saoudiens de Washington, ouvrant un nouveau front dans le conflit. Les détails dans ce journal.
0: Israël accélère de nouveau sa colonisation de la Cisjordanie occupée.
2: Des attaques de colons près de la ville de Naplouse ont tué 4 Palestiniens hier, ce qui laisse craindre un embrasement dans la région. Nous ferons le point dans quelques minutes. Rabat et Bamako font preuve d'excellentes relations. Hier, c'était le clap de fin de la grande commission mixte de coopération Maroc-Mali. Pour l'occasion, le tout nouveau complexe Mohamed VI de formation professionnelle va voir le jour. Les détails dans ce journal.
0: Et puis en nombre dans l'actualité, 4400 hectares.
2: C'est la superficie déjà ravagée par les flammes en Tunisie. La course contre la montre est lancée pour tenter de contenir les foyers et secourir les forêts. Nous serons en Tunisie en fin d'édition.
0: C'est donc à la une en ce début de week-end, les rebelles Houthis et l'Arabie Saoudite plongent dans un conflit ouvert.
2: Des échanges de tirs ont à nouveau eu lieu entre les deux parties. Les rebelles ont mené une frappe ce matin contre la localité de Jizan. Plus tôt cette nuit, Riyad a ciblé la ville portuaire de Hodeïda au Yémen, ville contrôlée par les Houthis. Bonjour Martin Gibert.
3: Bonjour Anaïs et bonjour à toutes et à tous.
2: Et c'est possiblement le début d'un nouveau front au Moyen-Orient, Martin.
3: Oui, puisque la tension était déjà très forte ces derniers jours, depuis que les Houthis ont annoncé un blocus sur les navires saoudiens dans le détroit de Bab Jebel Mandeb. Deux de ces navires ont d'ailleurs été frappés mercredi dernier. Et c'est pour cette raison que Riyad a répliqué cette nuit en bombardant, vous l'avez dit, la ville côtière de Hodeïda. L'opération a été menée par la coalition contre les Houthis menée par l'Arabie Saoudite.

0: dites. Selon le groupe yéménite, c'est un bâtiment de télécommunication qui a été ciblé. La coalition estime avoir apporté, je cite, une réponse militaire décisive et rigoureuse et que celle-ci est désormais terminée. La réponse des Houthis ne s'est pas fait attendre. Ils ont revendiqué un tir de missile contre la ville de Jizan ce matin. L'alerte a également été mise brièvement dans le gouvernorat de Yanbu.
1: Et ces tensions, Martin, elles sont loin d'être nouvelles.
0: Oui, on aurait tendance à relier ce conflit à celui entre l'Iran et les États-Unis puisque les Houthis sont alliés de Téhéran. Et il y a évidemment une certaine connexion, mais la guerre entre les Houthis et Riyad est bien plus vieille. Elle remonte en réalité en 2015, lorsque la coalition de l'Arabie Saoudite est intervenue pour stopper l'avancée des rebelles au Yémen qui avait entraîné la guerre civile. Les deux parties ont convenu d'une trêve en avril 2022. Un cessez-le-feu finalement rompu le 13 juillet dernier lorsque les rebelles ont mené des frappes contre un aéroport saoudien.
1: Merci pour ces précisions, Martin Gibert. Et un nouveau front ouvert dans le conflit, mais de l'autre côté aussi, des bombardements sont à craindre. Pour la première fois depuis 15 jours, Washington n'a pas attaqué l'Iran cette nuit. Pourtant hier, le président états-unien Donald Trump a prévenu qu'il envisageait des frappes encore plus importantes. Une nouvelle opération d'ampleur dans le but de faire plier Téhéran dans la diplomatie voulue par les États-Unis.
2: Également à la une dans la région, des affrontements font redouter un nouvel embrasement en Cisjordanie.
1: Le premier ministre israélien a ordonné la légalisation d'avant-postes de colonies sur le territoire occupé, alors qu'hier a été marqué par une escalade de violence. Au moins 4 Palestiniens ont été tués dans une énième offensive israélienne. Cette nuit, les funérailles ont eu lieu en leur hommage. Les détails avec Lina Taghi.
3: Tel Aviv évoque une attaque contre des randonneurs israéliens aux abords du village palestinien de Tal, non loin de la colonie d'Avat Gilad. Les heurts auraient provoqué une descente de colons vers le village palestinien, des dizaines de personnes armées, parmi lesquelles des soldats israéliens. Selon plusieurs témoignages recueillis par l'agence France-Presse, les colons auraient alors ouvert le feu. Des violences ont également été signalées dans le nord de la Cisjordanie occupée. Le Croissant Rouge palestinien recense au moins une dizaine de blessés après une attaque de colons. Dans la foulée de cette escalade, l'armée israélienne a annoncé se préparer à mener une vaste opération, je cite, « antiterroriste » en Cisjordanie occupée. Le Premier ministre Benjamin Netanyahou, jurant d'agir avec fermeté, a lui annoncé la légalisation d'avant-postes dans le territoire cisjordanien des colonies. On le rappelle, illégal au regard du droit international.
1: Explication signée Lina Taghi. Et ce matin encore, les forces israéliennes ont mené des perquisitions dans 70 maisons et arrêté des dizaines de personnes lors d'une vaste opération dans la province de Naplouse. Toujours dans la région, le secrétaire général de l'ONU est arrivé en Syrie ce samedi. Il s'agit de la première visite d'un chef de l'agence onusienne dans le pays depuis celle de Ban Ki-moon en 2009. Antonio Guterres vient témoigner de son soutien à la transition politique initiée par Ahmad al-Sharaa. Le pays, pour rappel, était plongé dans 13 ans de guerre sous la dictature de Bachar el-Assad renversée fin 2024.
2: On vous en a déjà parlé dans nos précédentes éditions. C'était le clap de fin hier pour la grande commission mixte de coopération entre le Maroc et le Mali.
1: Exactement, Alicia, la quatrième session se tenait à Bamako depuis mardi. À l'issue, plusieurs accords ont été signés sur différents secteurs stratégiques. Et par la même occasion, le roi Mohamed VI a donné ses instructions pour remettre aux autorités maliennes le complexe Mohamed VI de formation professionnelle réalisé par la Fondation Mohamed VI pour le développement durable. Alors de quoi s'agit-il précisément? Eva Cohen fait le point pour nous.
4: Un centre d'une superficie de 5200 m2 construit à Bamako et qui entend répondre aux besoins du marché de l'emploi du Mali. Ce complexe de formation professionnelle accueillera 1000 stagiaires par an dans 21 filières de formation réparties entre les métiers du bâtiment et des travaux publics et ceux du tourisme, de l'hôtellerie et de la restauration. Objectif, mettre l'accent sur l'acquisition de compétences pratiques avec une alternance entre formation théorique et expérience de terrain et assurer ainsi l'insertion professionnel des jeunes. Nasser Bourita, ministre des Affaires étrangères du Royaume, a mené une visite sur ce complexe et rappelé que cette décision royale concrétise la coopération sud-sud que porte le Maroc. Le ministre de l'Entrepreneuriat, de l'Emploi et de la Formation professionnelle du Mali a lui exprimé la profonde gratitude du général Assimi Goïta, président de la transition et chef d'État malien, pour ce geste de fraternité, nouvelle preuve de la force du lien unissant Rabat et Bamako.
1: Eva Cohen pour les précisions. Et sachez que dans ce contexte, la République du Mali a aussi réitéré sa position en faveur de l'intégrité territoriale et de la souveraineté du Maroc sur le Sahara.
2: Ce ne sont pas nouveaux, on parle maintenant des feux de forêt qui sévissent de plus en plus fort partout au Maghreb.
1: En Tunisie, la lutte contre les incendies se poursuit aujourd'hui. Attisée par la canicule, les flammes ont mobilisé d'importants moyens terrestres et aériens, tandis que les habitants des zones menacées vivent au rythme

0: des évacuations et de l'avancée de la catastrophe. Reportage de notre correspondante à Tunis, Yosr Belhiria.
1: Les flammes ont laissé derrière elles des collines noircies, des arbres calcinés et des habitants encore sous le choc. Dans plusieurs régions du nord-ouest de la Tunisie, les incendies ont progressé à une vitesse impressionnante, attisés par la canicule et des vents parfois violents. Depuis le 11 juillet, la protection civile mène une véritable course contre la montre pour contenir les foyers. Ahmed, un habitant au Kef.
2: C'est impressionnant, le feu se propage à une vitesse incroyable. Nous n'avons eu d'autre choix que de fuir, il était impossible de rester sur place. Mon Dieu, regardez la puissance des flammes. Nous continuons à nous éloigner de peur d'être rattrapés par l'incendie. Je tiens à saluer le travail des agents forestiers et de la protection civile qui font des efforts considérables, mais c'est insoutenable. Nous n'avons jamais vu un incident d'une telle ampleur.
1: Sur le terrain, les secours poursuivent leur mobilisation. Selon la protection civile, 90 incendies de forêt ont été recensés entre le 11 et le 22 juillet. 77 ont été totalement maîtrisés, 10 sont en phase de refroidissement, tandis que 3 foyers demeurent actifs, notamment au Kef, à Béja et à Bizerte. Plus de 1780 hectares de végétation ont déjà été ravagés depuis le début du mois de juin. Face à des températures qui dépassent largement les normales saisonnières, les autorités maintiennent un niveau d'alerte élevé. Elle appelle les habitants à éviter tout comportement à risque et à signaler immédiatement la moindre fumée, alors que chaque minute peut faire la différence dans la lutte contre les flammes. Depuis le Kef, Yosr Belhiria pour Medi 1.
0: Des flammes qui ravagent aussi le continent voisin. En Espagne, près de Madrid, 2 feux ont fusionné pour former le plus gros incendie que la région n'ait jamais connu. En France également, 4 nouvelles communes ont été évacuées dans la nuit. En Gironde, le sud-ouest est touché par des feux inédits et dévastateurs. 19 000 hectares partis en fumée et plus de 141 000 sudistes poussés à quitter leur domicile ou leur lieu de vacances.
3: Et en Indonésie, ce ne sont pas les vents chauds, mais les vents de la contestation qui font l'actualité.
0: Et ce vendredi a été marqué par des manifestations. Pour le 6e jour consécutif, les étudiants sont sortis dans les rues pour réclamer la démission du ministre de l'Éducation. Les réseaux sociaux sont au cœur de l'émergence du mouvement, surnommé le Parti des Cafards. Cet ensemble de jeunes fait pression sur le gouvernement de Narendra Modi malgré une forte répression policière.
3: Merci beaucoup Anaïs Laviel pour ce journal. Restez avec nous, c'est maintenant le moment de faire un point sur l'actualité sportive. C'est l'heure d'une nouvelle édition de Sport Matin. Mohamed Amini est donc de retour en studio. Rebonjour Mohamed.
2: Rebonjour Alicia.
3: On parle du coup d'envoi de la CAN, qui est de la CAN féminine, qui sera donnée ce dimanche au Maroc. Les Lions de l'Atlas poursuivent leur préparation en vue de leur premier match face au Kenya.
2: Et c'est la dernière phase de préparation pour les protégés de Jorge Vilda. Le staff technique concentre actuellement ses efforts sur la mise en condition optimale des joueuses marocaines avant le match d'ouverture face au Kenya. Les Lions de l'Atlas visent un bon départ afin de prendre confiance dans la course au titre continental. Il va falloir bien négocier le premier match face au Kenya. Ensuite, ce sont 2 cadors qui se dresseront sur le chemin des Marocains, l'Algérie et le Sénégal. Une poule qui s'annonce particulièrement disputée. Les Lions de l'Atlas comptent sur l'avantage de jouer à domicile et sur le soutien de leur public pour réussir leur entrée en lice, tout en espérant décrocher également l'un des billets qualificatifs pour la Coupe du Monde féminine 2027 qui aura lieu au Brésil.
3: Et du côté du mercato estival, on s'intéresse aux internationaux marocains d'abord, qui sont convoités par les clubs européens.
2: Neil Aynaoui figure sur les tablettes de Fenerbahçe. Selon Football Italia, le club turc envisage de recruter le joueur de l'AS Rome pour renforcer son effectif. Un profil jeune qui intéresse évidemment le club turc après avoir renoncé à la piste N'Golo Kanté sous contrat avec le club italien jusqu'en 2030. Aynaoui, également suivi par Liverpool et Manchester United, est estimé à 23 millions d'euros par Transfermarkt. Mais le club italien semble ne pas vouloir céder son joueur qui sort d'une Coupe du Monde très réussie avec les Lions de l'Atlas. Al-Ittihad passe à l'offensive pour Sofiane Amrabat qui se rapproche d'un départ de Fenerbahçe. Selon la presse turque, Al-Ittihad a transmis une offre de 15 millions d'euros bonus compris, tandis que le club stambouliote réclame 20 millions d'euros pour céder l'international marocain. 2 autres clubs, un saoudien et 2 européens, suivraient également le milieu de terrain de 29 ans sous contrat avec Fenerbahçe jusqu'en 2030. 2028. Le Betis Séville veut conserver Abdessamad Zelzouli, le président du club, Angel

0: Aro a confirmé que le club souhaitait conserver le joueur tout en précisant qu'une offre satisfaisante pourrait être étudiée. Il s'est également montré optimiste quant au retour de l'international marocain après sa blessure. Véritable révélation de la Coupe du Monde avec le Cap-Vert, le gardien Vozinha va s'engager avec Colo-Colo. Le président du club chilien a confirmé l'arrivée du portier de 40 ans attendu dans les prochains jours pour passer sa visite médicale et signer son contrat. Auteur de performances remarquées au Mondial, l'international capverdien évoluait en deuxième division portugaise.
1: Et puis Jürgen Klopp est officiellement le sélectionneur de la Mannschaft pour les 4 prochaines années.
0: Il a été présenté hier vendredi. L'ancien entraîneur de Liverpool a tenu sa première conférence de presse en s'exprimant en allemand. Une habitude que beaucoup de supporters avaient perdue après ses nombreuses saisons passées en Angleterre. Fier d'avoir été nommé à la tête de la Mannschaft, Jürgen Klopp est également revenu sur ses objectifs avec la sélection allemande, affirmant vouloir construire une équipe ambitieuse et renouer surtout avec les succès. On l'écoute.
2: C'est un grand honneur pour moi d'être le nouveau sélectionneur de la Mannschaft. C'est aussi une nouvelle expérience pour moi. Je me sens comme si je me lançais dans le métier d'entraîneur pour la première fois. J'avais une petite idée de ce qu'était le poste de sélectionneur, mais une fois que vous l'êtes, vous ressentez réellement le poids de la responsabilité. Je n'aurais jamais pensé être ici au vu de mon palmarès. Mais je vous le dis sincèrement, je suis ici pour réussir avec la sélection.
0: Jürgen Klopp sera donc le sélectionneur de la Mannschaft pour les 4 prochaines années. Il a déjà une belle carrière de coach avec notamment des statistiques impressionnantes. Il a dirigé Liverpool près de 9 ans avec un bilan exceptionnel. 491 matchs pour 305 victoires et 99 nuls, soit un taux de victoire supérieur à 60%. Il a remporté également 8 trophées majeurs et transformé durablement l'identité du club. Et on connaît l'identité du nouveau sélectionneur de l'Italie, ce sera donc Andrea Pirlo. La Fédération italienne de football a trouvé un accord avec l'ancien joueur du Milan AC pour prendre les rênes de la nationale. L'ancien champion du monde de 2006 devrait signer un contrat de 4 ans jusqu'en 2030 avec pour mission de relancer une sélection absente des 3 dernières Coupes du Monde. Pirlo succédera à Gennaro Gattuso après les refus de Carlo Ancelotti et surtout de Pep Guardiola. La Fédération belge de football a officialisé la nomination de Marc Van Bommel au poste de sélectionneur des Diables Rouges. L'ancien international néerlandais de 49 ans succède à Rudy Garcia et s'est engagé jusqu'à l'Euro 2028. Il devient le deuxième entraîneur néerlandais à diriger évidemment la sélection belge après Dick Advocaat.
1: On parle sport mécanique à présent, Mohamed, avec le Grand Prix de Hongrie en Formule 1.
0: Et lors des essais libres du vendredi, un vainqueur ressort. C'est Ferrari après une domination sur la première session de Charles Leclerc. C'est Lewis Hamilton qui a été le plus rapide sur le plus rapide évidemment sur la seconde. Le Britannique a réalisé le meilleur temps lors de la 11e manche du championnat du monde de Formule 1. Le septuple champion du monde a devancé son coéquipier monégasque Charles Leclerc et l'anglais Lando Norris. Les qualifications se disputent ce samedi. Le départ de la course sera donné à partir de 16h. Et on termine par du basketball. C'est le transfert qui a marqué la NBA, libre après son départ de Los Angeles Lakers. LeBron James s'est engagé pour 2 saisons avec la franchise de Philadelphia. Selon ESPN, à 41 ans, le quadruple champion NBA rejoint un effectif emmené par Joel Embiid et Jaylen Brown avec l'ambition de décrocher un 5e titre avant de mettre un terme évidemment à sa carrière. Le King aurait accepté un salaire de 8 millions de dollars seulement par saison afin de maximiser les chances de succès de sa nouvelle équipe. Retour à vous, Alicia.
1: 8 millions de dollars seulement. On aimerait tous avoir les mêmes négociations salariales que LeBron James.
0: Exactement, pour mener la belle vie.
1: Merci beaucoup, Mohamed Amimi, pour ce point complet sur l'actualité sportive. Il est 8h46 sur Median. C'est le moment pour nous de nous pencher sur l'actualité de l'actualité africaine avec cette nouvelle édition de Co-émergence Express. Cette semaine, Oumar Balié s'intéresse aux relations économiques entre le Maroc et le Mali. Des relations encore renforcées en cette semaine par la 4e session de la commission mixte de coopération entre les deux pays.
3: Bonjour et bienvenue dans votre magazine Co-émergence Express.

0: Nous retournons au Mali pour parler de ce forum d'affaires entre les secteurs privés en marge de la quatrième session de la commission mixte de coopération Maroc-Mali. Plusieurs entreprises marocaines et maliennes issues de différents secteurs y ont pris part. Ce fut l'occasion de renforcer le partenariat entre les patronats des deux pays avec la signature d'un protocole d'accord pour relancer le conseil d'affaires Maroc-Mali. Je vous propose d'écouter à ce propos Moussadek Bali. Il est le président du patronat malien.
1: Le but de ce conseil d'affaires, c'est de fluidifier et d'intensifier les relations économiques entre le Royaume du Maroc et le Mali. Le Royaume du Maroc est déjà un investisseur stratégique, un très important investisseur stratégique au Mali, dans la banque, la finance, l'assurance, les matériaux de construction, les télécoms, l'agro-industrie. Donc le Royaume du Maroc est déjà, les entreprises du Royaume du Maroc sont déjà fortement présentes ici au Mali.
0: Et pour Mehdi Tazi, président du patronat marocain, le cap doit être mis sur le renforcement des investissements afin de favoriser l'emploi.
2: Ce que nous constatons, c'est que la conviction partagée entre le secteur privé marocain et malien, c'est qu'il faut plus d'intégration locale, plus d'investissement local pour créer de la valeur ajoutée localement et donc de l'emploi pour le bénéfice de nos entreprises, mais à la fin de nos emplois et de nos populations.
0: Et puis nous parlons de cette guerre au Moyen-Orient, le baril de pétrole qui franchit la barre des $100. Et bien évidemment, ceci risque d'impacter encore plus l'économie mondiale. Les économies africaines ne sont pas en reste. Justement, reparlons des répercussions de cette guerre sur les économies africaines. Qu'en est-il comparé à la guerre en Ukraine? Est-ce que les pays africains réussissent toujours à mieux supporter cette guerre par rapport à ce qui se passe en Ukraine? Écoutons le point de vue de François Conradi. Il est économiste senior à l'Oxford Economics Africa.
3: Les pays africains diffèrent entre eux. Par exemple, le choc de la guerre en Ukraine a frappé beaucoup plus fort les pays du Maghreb que les pays subsahariens parce qu'on consomme beaucoup plus de farine en Afrique du Nord, et la guerre en Ukraine a fait hausser le prix de la farine, du blé plutôt. Donc, pour ce qui est le choc des prix, ici, c'est un choc qui se fait ressentir jusque-là à travers les prix de l'énergie. Donc, les économies plus énergivores se trouvent plus affectées que les autres. Les économies qui dépendent beaucoup plus de la disponibilité de carburant pour avions, de même. Etc. Donc, en gros, j'ai l'impression que les pays qui avaient raison de craindre un choc comme ça sont un peu plus préparés.
0: Merci à vous, François Conradi. Et nous terminons ce magazine avec la destination éco de la semaine. Et c'est avec Idriss Lindje, directeur de rédaction de Media Mania. Il nous amène en République démocratique du Congo. Nous sommes en Afrique centrale.
4: La République démocratique du Congo est souvent qualifiée de scandale géologique en raison de l'abondance de ses ressources minières, notamment le cuivre, le cobalt, l'or, le diamant, le coltan. Ces minéraux sont essentiels pour les technologies modernes pour lesquelles le Maroc est très en avance, notamment avec la technologie du solaire, en particulier dans le cadre de la transition énergétique mondiale. Le gouvernement congolais encourage activement les investissements dans le secteur minier en mettant l'accent sur la transformation locale des matières premières pour maximiser la valeur ajoutée. Ça, c'est très important. Si aujourd'hui on note une grande présence chinoise dans l'extraction des minéraux, notamment du cuivre et du cobalt, il y a une composante transformation locale sur laquelle il y a encore de vastes opportunités parce que le gouvernement local n'a pas forcément toujours les moyens de les mettre en œuvre. Aujourd'hui, le pays est encore en train de travailler sur la mise en place d'une usine de transformation de lithium en batterie. C'est des domaines où des partenaires internationaux pourraient intervenir.
0: Merci à vous, Idriss Lindjé, directeur de rédaction de Media Mania. Voilà, c'est la fin de ce magazine. Merci de l'avoir suivi. Je rappelle que vous pouvez retrouver Coémergence Express sur notre site medium.com. Bonne suite de programme sur...

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1: C'était Oumar Baldé avec Co-émergence Express. Il est 8h52, c'est le moment pour nous de faire une petite pause culture dans ce carrefour. On va parler littérature avec votre chronique L'Accent. Aujourd'hui, on parle de l'une des plus grandes sagas autobiographiques de la bande dessinée française, Riyad Satouf. Il raconte une enfance entre la France, la Libye et la Syrie, dominée par la figure d'un père aussi fascinant qu'inquiétant. Après l'Arabe du futur, il revient sur l'histoire de son plus jeune frère, enlevé et élevé, loin des siens. Dans moi, Fadi, le frère volé, c'est la chronique L'Accent d'Antoine Casalta.
2: Aujourd'hui, c'est l'histoire d'un enfant blond élevé dans le rêve arabe de son père, l'histoire d'une famille ballottée entre la Bretagne, la Libye de Kadhafi et la Syrie d'Hafez el-Assad. C'est l'histoire d'un futur promis qui ne vient jamais, c'est l'Arabe du futur de Riyad Satouf.
3: Un homme un jour lira et puis tout recommencera.
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2: Riyad est le fils de Clémentine, une Française, et d'Abdelrazak, un Syrien, bientôt docteur en histoire. Son père rêve de rentrer au pays pour participer à la naissance de l'homme nouveau, moderne, instruit, laïque, loin des vieilles superstitions. Et cet homme, il l'appelle l'Arabe du futur. La famille quitte donc la France. Elle s'installe d'abord dans la Libye de Muammar Kadhafi, puis dans le village syrien de Tair Mahaleh, près de Homs. Avec ses longs cheveux blonds, il fascine, autant qu'il détonne. Il ne comprend pas toujours ce qui se joue autour de lui, mais il voit tout.
6: En fait, cette intimité et l'histoire de cette famille, on n'a jamais réussi, enfin, j'ai jamais réussi à la partager avec quiconque dans la vraie vie. Je n'en reviens pas que cette histoire familiale qui n'a strictement intéressé personne, mais à la fois les autorités judiciaires, à la fois les gens de la famille, les autres gens de la famille. Aujourd'hui, j'ai des centaines de milliers de lectrices et de lecteurs qui connaissent mieux les personnages de ma famille que moi et qui sont touchés par cette histoire-là. C'est très étrange.
2: Le regard de l'enfant permet à Riyad Satouf de raconter les dictatures sans transformer sa bande dessinée en leçon d'histoire. Les portraits de Kadhafi et d'Hafez al-Assad sont partout. Les slogans promettent la liberté, le progrès, mais les maisons manquent parfois d'eau, l'école enseigne l'obéissance. Au centre de cette histoire, il y a surtout la figure du père. Abdelrazak rêve d'émancipation, mais il se plie progressivement aux traditions qu'il prétendait combattre. Il critique la religion avant de s'en rapprocher. Il promet à sa famille un avenir radieux, tandis que, de renoncement en contradiction, le piège se referme autour d'elle. Derrière l'humour, les couleurs franches et le dessin apparemment simple, l'Arabe du futur raconte la fabrication d'une identité. Riyad grandit entre plusieurs langues, plusieurs pays, plusieurs récits. Il lui faut alors comprendre lequel de ces mondes est le sien, mais aussi apprendre peut-être à se libérer de l'image d'un père qui occupe progressivement tout l'espace. Au fil des 6 volumes publiés entre 2014 et 2022, le récit d'enfance devient celui d'un éclatement familial. Un drame finit par engloutir tous les autres. Abdelrazak enlève Fadi, son plus jeune fils, et l'emmène vivre avec lui en Syrie. Sa mère et ses frères ne le retrouveront que près de 20 ans plus tard, en 2011. Mais l'histoire ne pouvait pas s'arrêter aux retrouvailles. Dans « Moi, Fadi, le frère volé », Riyad Satouf reprend le récit depuis le point de vue de son frère. À partir de longs entretiens menés entre 2011 et 2012, il raconte cette fois l'enfance heureuse de Fadi en Bretagne, puis l'arrachement, le voyage en Syrie, la séparation avec sa mère, l'apprentissage forcé d'une nouvelle langue et la solitude face à un père incapable de s'occuper de lui.
6: Ce sont les retrouvailles avec ce frère qui ont déclenché l'écriture de L'Arabe du futur dans son ensemble, disons, voilà. Ça a été vraiment ce moment où je l'ai retrouvé en 2011 et 2012, où je ne l'avais pas vu pendant 20 ans et on n'avait aucune nouvelle. Moi, j'avais grandi avec ce frère absent sur lequel j'avais projeté plein de choses. Ça a rallumé dans ma tête tous les souvenirs de ma propre enfance en Syrie et au Moyen-Orient avec mon père qui était un arabe d'extrême droite avec des côtés attachants et en même temps complètement fasciné par Saddam Hussein, Pinochet, Kadhafi, un personnage complètement excessif, quoi. Et j'ai eu envie tout de suite d'en faire des bandes dessinées.
2: C'est une œuvre sur les identités que les adultes imposent aux enfants, sur les familles que les idéologies déchirent et sur la mémoire comme ultime moyen de réparer ce qui peut encore l'être. C'est l'Arabe du futur de Riyad Satouf, publié en 6 tomes aux éditions Alari, et son nécessaire contre-champ, Moi Fadi, le frère volé, publié au Livre du futur.

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2: Mélanie Pinto avec vous, bonjour à toutes et à tous. À la une de l'actualité, l'autopsie sur le corps d'Abdrahim Fakir avance la thèse de la mort par asphyxie. L'enquête se poursuit donc en Italie pour déterminer les circonstances de la mort du ressortissant marocain tué par la police italienne après une violente interpellation. C'était dimanche dernier, les officiers ont pour rappel maintenu le quadragénaire au sol en pratiquant l'immobilisation ventrale, en s'appuyant de tout leur poids pendant 5 minutes sur le corps de la victime qui, pourtant, à plusieurs reprises appelé à l'aide. Le Maroc suit de près ce dossier depuis les premiers jours par l'intermédiaire de son ambassade à Rome. Hier, l'ambassadeur de l'Italie au Maroc, Pasquale Salzano, et le consul général d'Italie à Casablanca ont rencontré la veuve d'Abdrahim Fakir. Clap de fin ce vendredi hier de la 4e session de la grande commission mixte de coopération entre le Maroc et le Mali qui se tenait à Bamako depuis mardi. Les deux ministres des Affaires étrangères qui ont co-présidé ce vendredi une session interministérielle se sont félicités de la réussite des travaux et ont tenu à réaffirmer la volonté commune des deux pays de travailler ensemble pour le dynamisme de leurs relations. C'est d'ailleurs à cette occasion que le roi Mohamed VI a donné ses instructions pour remettre aux autorités maliennes le complexe Mohamed VI de formation professionnelle réalisé par la formation du même nom pour le développement durable. La Tunisie convoque l'ambassadrice de France après la diffusion par une chaîne française d'un entretien jugé hostile. Une annonce hier du ministère tunisien des Affaires étrangères. L'entretien en question est celui de l'ancien président tunisien Monsef Marzouki sur la chaîne France 24. Cet entretien comporte des atteintes à la souveraineté de l'État tunisien, vise sa sécurité nationale ainsi que ses institutions et constitue un appel explicite à la sédition et aux affrontements internes. C'est en tout cas ce qu'on peut lire dans le communiqué. Alors que le pays, la Tunisie, est en proie aux flammes entre le 1er mai et le 23 juillet, environ 4400 hectares de superficie forestière ont été ravagés contre 2705 hectares durant la même période l'an dernier, selon le directeur général des forêts au ministère de l'Agriculture. Le décompte porte sur 75 incendies en forêt et 108 dans les maquis, touchant les gouvernorats de Zaouane, Bizerte, Béja, Gendoula, le Kef et Siliana. L'actualité nous emmène également au Proche-Orient. Donald Trump envisage des bombardements encore plus importants sur l'Iran. Le chef de la Maison-Blanche n'a pour le moment pas pris de décision concrète à ce sujet à l'heure où le conflit s'élargit dans la région, avec désormais des frappes saoudiennes sur les rebelles houthis au Yémen. L'Iran, qui de son côté revendique une nouvelle riposte aux frappes américaines avec des attaques

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2: Bonjour à toutes et à tous, avec vous Mélanie Pinto. À la une de l'actualité, clap de fin hier vendredi de la 4e session de la grande commission mixte de coopération entre le Maroc et le Mali qui se tenait à Bamako depuis mardi. Les deux ministres des Affaires étrangères qui ont co-présidé hier une session interministérielle se sont félicités de la réussite des travaux et ont tenu à réaffirmer la volonté commune des deux pays de travailler ensemble pour le dynamisme de leurs relations. C'est d'ailleurs à cette occasion que le roi Mohamed VI a donné ses instructions pour remettre aux autorités maliennes le complexe Mohamed VI de formation professionnelle réalisé par la Fondation Mohamed VI pour le développement durable. La Tunisie en proie aux flammes, pas moins de 900 départs de feu enregistrés en moins de 3 jours dans le pays, jumelé à des vagues de chaleurs extrêmes. Le pays vit d'ailleurs au rythme de coupures quotidiennes et organisées d'électricité qui peuvent durer jusqu'à plusieurs heures afin justement d'alléger la pression sur un réseau électrique dépassé par la demande, notamment dû à la climatisation. Idem en Algérie, le pays voisin, la crise est plus meurtrière. Le ministre de l'Intérieur a publié le 21 juillet un premier bilan officiel faisant état de 6 décès. Plus d'une centaine de personnes ont par ailleurs été hospitalisées. Selon les autorités, 1437 incendies ont été recensés depuis le début du mois de juillet, dont 465 feux de forêt répartis sur 35 wilayas, 972 feux de cultures agricoles et d'arbres sur 47 wilayas. Les flammes aussi en Europe. Le Premier ministre français a demandé à déployer dès aujourd'hui l'avion militaire A400M en Gironde, un avion qui permet de déverser 20 tonnes de produits retardants, soit l'équivalent du largage de 2 avions Dash. Le feu qui a commencé mercredi au nord de l'Aige-Cap-Ferret se dirige vers Bordeaux dans la nuit de vendredi à samedi. Il a déjà entraîné l'évacuation de 110 000 personnes et brûlé près de 20 000 hectares. L'actualité nous emmène aussi au Proche-Orient. En Cisjordanie a eu lieu aujourd'hui l'enterrement des 4 Palestiniens tués la veille dans des affrontements avec des colons israéliens selon les autorités locales. Hier, l'armée israélienne a lancé des opérations antiterroristes et instauré un couvre-feu dans ces affrontements. 2 soldats d'ailleurs israéliens ont été tués. Des sources palestiniennes rapportent que les violences ont éclaté lorsque des colons israéliens ont attaqué la ville de Tal. Et puis toujours concernant la région, Donald Trump envisage des bombardements encore plus importants sur l'Iran. Le chef de la Maison-Blanche sans préciser plus d'informations à ce sujet à l'heure où le conflit s'élargit dans la région avec désormais des frappes saoudiennes sur les rebelles houthis au Yémen. Voilà pour ce flash d'information. Merci beaucoup de l'avoir suivi. Vous retrouvez dans un instant Mohamed pour Week and Saïf. Bonne suite des programmes sur Média.
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5: Au début, les premiers hommes qui vivent sur les bords de la mer Rouge ne sont pas des marins, ce sont des habitants du rivage. Ils connaissent la mer comme on connaît une voisine puissante. La mer donne à manger, mais elle peut aussi reprendre ce qu'elle donne. Alors ils restent sur le bord de la mer. Ils pêchent dans les eaux basses, ils ramassent des coquillages, ils reviennent souvent aux mêmes endroits, là où le sable est plus ferme, là où les poissons se repèrent plus facilement, là où l'eau finalement, l'eau salée, les laisse vivre et survivre. Des milliers d'années plus tard, des archéologues retrouveront sur leurs traces très exactement là où ils étaient. Qu'est-ce qu'on va retrouver? Eh bien, des amas de coquillages abandonnés sur le bord de la mer. Des coquilles qui racontent les haltes de ses habitants, les repas, les saisons, les gestes transmis d'une génération à l'autre. Cela veut dire une chose importante. Avant de traverser la mer, d'être des marins, les hommes apprennent à l'habiter par petits morceaux sur le rivage. Ils observent la marée, le vent, la houle, les hauts fonds. Ils comprennent quelques endroits, ils les comprennent mieux, ils se disent « on peut se protéger ici, là attention c'est dangereux, il y a du courant » et peu à peu ils fabriquent une mémoire du littoral. En Égypte par exemple, des hommes savent construire et manier des petites embarcations sur le Nil. Les bateaux d'Abydo se montrent qu'au début de l'histoire pharaonique, on maîtrise déjà des coques en bois qui sont cousues à la main. C'est-à-dire qu'il y a des arceaux de bois et puis on essaye de mettre des petits bouts de tissu qui ont été imperméabilisés avec de la graisse. Ça tient sur l'eau. Alors ça tient pas très très bien, mais ça tient quand même. Et le marin, donc, n'est pas encore dans l'exploit, il n'est pas dans le lointain, il ne se perd pas l'horizon, simplement il essaye de tenir sur l'eau. Mais, l'homme arabe de l'époque commence à comprendre que la mer, les océans peuvent nourrir et aussi ils peuvent conduire quelque part. Et qui sait ?

tant que les rivages du monde arabe nourrissent et abritent des populations, c'est une sorte de monde fermé. Mais dès que des embarcations légères permettent de contourner une côte, de gagner une île, de rejoindre une crique éloignée, le littoral cesse d'être une suite de lieux séparés, il devient un espace de circulation. C'est précisément ce que suggèrent les recherches qui ont été menées dans le sud de la mer Rouge, sur les deux rives, dans les îles de Farasan, donc on est sur l'archipel des Dalaks. Les archéologues ont recensé des milliers, pas des dizaines, non, des milliers de sites préhistoriques qui ont été marqués par les présences marines de l'époque. C'est-à-dire qu'on commence à se rendre compte et à comprendre que ce qui est l'objet sur Terre peut lui aussi aller sur mer. Et ça, c'est quelque chose aussi que l'on va voir apparaître en Arabie dès le néolithique. Donc, c'est vraiment quelque chose qui remonte très, très loin. C'est-à-dire la compréhension que la mer est un espace nourricier, mais que c'est quelque chose qui vous emmène autre part. La traversée devient peu à peu, non pas une aventure exceptionnelle, quelque chose relevant du formidable défi de l'homme face à la nature. Non, non, ça se banalise. Ça devient un acte répété, presque ordinaire. Je vais d'un point A à un point B. Et c'est ainsi que naît la première navigation véritable des Arabes, des déplacements rapides qui changent la carte mentale des hommes. La mer n'est plus ce qui borde la terre, elle entre dans leur propre histoire du mouvement. Construire un bateau capable d'affronter la mer et qui sait la haute mer, ce n'est pas du tout un travail ordinaire, c'est très compliqué. La mer Rouge, ce n'est pas le Nil. Sur le fleuve, l'eau porte, transporte, elle accompagne, elle rassure, mais en mer, la mer, elle projette les bateaux contre des vagues violentes et brutales. Le bois se tord, les joints se défont, le bateau en haute mer, non, il faut le penser différemment. Et les marins égyptiens cherchent de bons matériaux. En Égypte, le désert est là. Les arbres manquent. Alors, pour fabriquer de longues planches,

qui borderont la coque des bateaux. On va aller chercher du cèdre et on va aller au Levant, vers le Liban d'aujourd'hui, la Syrie, toute cette région-là. Là-bas, le bois est solide, il est long, il est régulier, il résiste à l'effort. Et puis aussi d'autres pièces qui sont faites en acacia. Parce que chaque bois, quand vous construisez un navire à l'époque, chaque bois a son usage. Rien n'est choisi au hasard. Et peu à peu, le bateau arabe commence à prendre forme. Au départ, il était un objet qui tenait sur l'eau, hein, pour être un petit peu caricatural. Mais maintenant, les assemblages commencent à devenir savants. Les charpentiers creusent dans les petites planches des petites cavités. On appellera ça plus tard les mortaises. Ils y glissent ensuite des pièces de bois plus petites, les tenons, qui servent à tenir les bordées ensemble. Et à certains endroits, ils y ajoutent ce qu'on appellera des ligatures. Ainsi, la coque ne tient pas par la force brute, mais par la précision. Elle est existante. Pourquoi ? Tout simplement parce que chaque pièce s'ajuste à une autre pièce. La difficulté à l'époque ne s'arrête pas au chantier de construction des bateaux. Non, il arrive que même des bateaux soient fabriqués dans la vallée du Nil. Ah bah oui, parce que dans la vallée du Nil, c'est plus facile. Il y a la famille à côté, les maisons, les routes, les chemins. Alors que sur la mer, c'est quand même beaucoup plus inhospitalier. Qu'est-ce qui se passe? Nous avons des lieux de fabrication de bateaux, donc on est sur la vallée du Nil. Une fois que le bateau est construit, qu'est-ce qu'on fait? Eh bien, on le démonte et on le charge sur des animaux, les ânes par exemple. Et les bateaux démontés traversent le désert. C'est incroyable quand on y pense aujourd'hui. Construit près du Nil, démonté, remonté sur les rives de la mer Rouge. Alors, il faut être patient, il faut des mains sûres, il faut des chefs capables d'ordonner cette tâche immense, concevoir un bateau pour se construire et se déconstruire. Avec ce point qui est tout à fait important, c'est qu'une fois qu'on a conçu la coque du bateau, vient cet élément qui va être tout à fait important dans la marine arabe de l'époque, les cordes. Elles servent à manœuvrer, à tenir le mât, à faire vivre le bateau tout entier. C'est ainsi que naît, il y a 4000 ans, la marine en haute mer, comme le fruit d'un savoir patiemment acquis au fil des décennies. Sur un bateau en haute mer, la première question, c'est celle de l'eau potable. Avant même de parler du vent, de la route, du danger, couler, pas couler. Il faut savoir que l'équipage arabe à l'époque, pas forcément, il boit. Et les expéditions, quand elles partent nord, sud, est, ouest, peu importe, elles emportent des réserves d'eau douce et puis quelques provisions qui sont rangées dans des jarres, mais en fait, c'est pas pratique du tout. Les bateaux sont petits, l'espace manque, on ne circule pas librement, il faut aménager des réserves, surveiller les charges de telle façon à ce que toute la nourriture et toutes les réserves en eau ne penche pas le bateau d'un côté ou d'un autre côté, éviter qu'une jarre se brise par exemple, qu'une corde se détende, que le mât tombe par exemple sur la réserve d'eau, ça commence à devenir une gestion tout à fait importante et surtout vitale pour le marin de l'époque qui ne vit pas dans l'aventure au sens où nous l'entendons aujourd'hui, mais qui vit une sorte de vigilance continue. Mais il fait attention, il regarde les cordages. Et les fouilles archéologiques qui ont été faites ont révélé que les équipements de l'époque montrent bien que le bateau est un lieu qui a été pensé et qui commence au fur et à mesure qu'on va avoir les décennies, eh bien, on va se rendre compte que le navire devient un lieu pour vivre longtemps en mer, pour faire des grandes traversées, pour aller pêcher du poisson qu'on ne trouve pas près des côtes. Et c'est dangereux. La crainte est toujours que le bateau ne se brise, ou pire, qu'il se disloque en pleine mer.

L'autre grande affaire, qui n'est pas la plus simple, c'est la route maritime. Parce qu'on est sans compas moderne à l'époque. Nous n'avons pas de

cartes marines. Les hommes se fient à leur mémoire des côtes, à leur mémoire du grand large, aux oiseaux qu'ils ont vus voler près du bateau à cet emplacement-là et pas à tel autre emplacement. Et puis il y a les vents qu'on commence à mieux connaître. Il y a parfois le relief du sol qu'on commence à aussi apprivoiser. On sait que si on passe là, on risque d'être éraflé. La côte est dangereuse, mais si on passe là-bas, ça va mieux. Donc le savoir vient dans l'œil. Il se transmet d'un marin à un autre marin. À bord, cette expérience vaut presque autant que l'autorité. Alors, l'autorité existe, hein. Le bateau est une petite société, finalement, hiérarchique. On a déjà un capitaine. On y mange simplement, on y dort certainement très mal, on y attend beaucoup, parce que tout ça est quand même très très lent. Mais néanmoins, il se produit quelque chose d'important, c'est que ces hommes, ces marins, apprennent à vivre plusieurs jours dans un bateau qui ne ressemble plus du tout à la Terre. C'est-à-dire que la vie devient autre, elle est totalement différente. Et même si le cadre de vie diffère, on arrive encore à subsister. Et à subsister dans ce qui va devenir un élément tout à fait central dans la vie du marin arabe et des autres marins aussi, hein, c'est la confiance. La confiance dans l'embarcation. J'ai confiance dans le bois, dans les cordages, dans les quantités d'eau et de nourriture que nous avons emmenées. J'ai confiance dans la mémoire des anciens, ceux qui m'ont dit « attention, passe par là et ne passe pas par ici ». Peu à peu, la haute mer cesse d'être un vide redouté. Elle devient tout simplement un espace de travail.

Pour le marin de l'Antiquité, s'orienter la nuit est presque une discipline. En pleine mer, la nuit efface tout ce qui aide à se guider. Le bateau avance dans le silence. Mais l'œil n'a plus d'appui. Les Égyptiens savent déjà observer les étoiles avec précision, en tout cas suffisamment pour y reconnaître des repères. Ils savent que certaines étoiles reviennent à certaines heures. Ils savent aussi que d'autres, vers le nord, semblent ne jamais disparaître. C'est bizarre. Pour nous aujourd'hui, chercher le nord, c'est facile, il suffit de penser à l'étoile polaire. Mais il y a 4000 ans, l'étoile polaire n'occupe pas encore la place qu'elle connaît dans notre ciel actuel. Le marin ne peut pas compter sur un seul point lumineux. Il doit reconnaître vraiment les étoiles, les regarder, tourner lentement dans le ciel, comprendre ce mouvement circulaire et de cela déduire une direction pour le navire. Cela exige quoi ? Bah une mémoire, une compréhension. Le capitaine du bateau regarde la nuit comme le berger regarde les sentiers par lesquels vont transiter ces animaux. Il sait quelle étoile se lève, laquelle reste visible du côté nord ou du côté sud. Il ne lit pas un livre, il lit le ciel. Les Égyptiens commencent à diviser la nuit en décans. Ce sont des groupes d'étoiles qui apparaissent successivement. Et ainsi, pour ces hommes, peu à peu, le ciel devient un livre ouvert.

Après des jours passés en haute mer, les hommes à bord du bateau comprennent qu'ils approchent d'un port. Ah oui, alors, on ne le voit pas encore, mais ils ont navigué, il n'y a plus beaucoup d'eau, plus grand-chose à manger. Et ils voient des oiseaux qui volent, ils font du rasemote au niveau des flots. Des embarcations plus petites commencent à apparaître au loin, ça veut dire que la côte est... Et là, ils approchent et finalement se dessinent des quais, on commence à apercevoir des hommes qui travaillent, qui courent, qui transportent des jarres, qui transportent des marchandises, des victuailles. Et c'est pas encore un port au sens industriel du terme. On va dire que c'est plus un lieu de mouillage.

qui petit à petit va prendre en importance. Et l'une des villes les plus importantes qui témoigne de cette évolution du point de mouillage à ce que l'on entend aujourd'hui comme étant un port, c'est peut-être Byblos, qui est vraiment un exemple de cette transformation, de ce montage en gamme. Ugarit aussi, hein, avec le port de Minet El Beida, c'est aussi une nouvelle étape. C'est quand les ports qui accueillent les marins, qui reçoivent les poissons, eh bien quand les ports vont commencer à être reliés à des routes. Et ça, on l'observe au Levant. Le port est relié, par exemple, à la Syrie intérieure et dans la continuité, on va jusqu'à la Mésopotamie. Et plus à l'est dans le Golfe, nous avons le port de Dilmun qui relie, vous savez qui ? Les agriculteurs locaux. Ah oui, parce que les agriculteurs aiment bien manger du poisson et tout cela est véhiculé par la route, par les ânes, par les marchands, par les grossistes. Donc voilà, il y a un lien petit à petit qui se fait entre l'homme qui prend la mer, qui va pêcher, et celui qui est à terre et que l'on rejoint par la route pour y vendre du poisson et gagner quelques sous. En fait, c'est une économie qui est en train d'apparaître.

Bon, on le comprend bien, ce qui fait des Arabes un peuple de navigateurs, c'est pas le goût du voyage, enfin, pas seulement, il y a aussi l'école. Parce que la mer, la navigation, va devenir, alors pour les marins arabes, mais c'est aussi le cas pour les autres marins dans le monde, hein, ça va devenir une école de la vie, une école de l'apprentissage, une école de la transmission du savoir entre la mer Rouge et le golfe arabo-persique et même l'océan Indien. Les marins arabes vivent un espace, ils occupent un espace où l'on ne navigue pas n'importe comment. Une tradition commence à s'écrire et très tôt, les contraintes de la mer apprennent aux hommes que naviguer, ce n'est jamais un hasard. C'est un calendrier. Et la mer transforme les hommes. Elle leur apprend la patience. Parce qu'il faut attendre le bon vent. On apprend la sagesse. On apprend l'humilité face à des événements naturels qui peuvent être excessivement dangereux, car tout le monde ne revient pas de ses voyages au grand large. On sait ô combien la mer peut être en certaines heures cruelle et en certaines heures fatale à certains équipages. Mais en définitive, la haute mer, ce sont certes les vagues qui décident, mais ce sont aussi les marins arabes qui s'y aventurent et qui vont écrire au fil des siècles et des millénaires l'histoire des marins du Proche et du Moyen-Orient.

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1: Avec vous, Soukaina Aziz, bonjour à tous. Plus de 69 000 hectares de végétation partis en fumée en France depuis le début de l'année. Le pays fait face à des incendies sans précédent, celui en Gironde est d'une ampleur inédite et mobilise l'armée. Les chaleurs exceptionnelles en Tunisie provoquent aussi d'importants feux de forêt. Plus de 900 ont été éteints en seulement 3 jours cette semaine. Yusra Belkheria nous en dira plus depuis Tunis. La grande commission mixte de coopération maroco-malienne s'est clôturée hier à Bamako. Elle a été marquée par une décision majeure. Le souverain a remis aux autorités maliennes le complexe Mohamed VI de formation professionnelle. Dans le nord de la Cisjordanie, les Palestiniens enterrent 4 des leurs tués par des colons israéliens lors d'affrontements la veille. Suite à ces violences, le premier ministre israélien répond par la répression. Et puis on reviendra sur les dernières informations du Mercato, c'est du football. Ce sera à retrouver dans votre prochaine édition. 3 joueurs marocains affolent le marché, Nela Younaoui, Abdeslamat Zezoli et Soufiane Amrabat. Voilà pour les titres, je vous retrouve dans une heure pour le Grand Journal.
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Gone Alia et Tank enregistré à titre posthume évidemment pour la chanteuse, un hommage qui a été réalisé par l'artiste. Tank, chers amis, vous êtes évidemment sur Medien, vous êtes évidemment avec nous, avec la playlist, la programmation musicale qui vous accompagne jusqu'à 12h pétantes, ceci étant dit, jusqu'à vos différents journaux d'information. La musique, chers amis, place à celle-ci avec notamment Chen Paul et son morceau Ginger d'ici quelques minutes, mais juste avant, Tommy Richman, Brent Faiyaz s'associent sur

Reliquia de Rosalia, un voyage qui nous fait eh bien, passer par l'Espagne, notamment toujours Médien pour vous accompagner en ce samedi fin de matinée. On continue en musique.

Sabrina Carpenter, Mindchild, c'est d'ici quelques instants, mais juste avant, histoire de vous faire patienter, et quelle belle attente, Hunting Nirvana de Saint John qu'on écoute tout de suite et maintenant sur Métier.

0: C'était le morceau Ta Ta Ta Ta de Burna Boy avec en featuring Travis Scott. Mais quel morceau, chers amis, quel compo sur le hit qui vous est balancé, toujours sur Média, toujours dans la playlist. La playlist qui d'ailleurs se clôture d'ici 5 petites minutes. Le temps pour nous, eh bien, de s'écouter Frequency, le morceau Click, pour clôturer cette programmation musicale. Mais juste avant, Calamentina de Saint-Levent, chers amis, très belle après-midi à l'écoute de Média.
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4: Bonjour à tous, avant votre journal tout de suite, la météo.
6: Au Maroc, le temps sera partiellement nuageux, souvent ensoleillé à l'est de la ligne Bnimela-Loire-Zazat, ainsi que sur le littoral entre Tarfaya et Boujdour, puis clair ailleurs. À Casablanca, vous aurez 26 degrés sous un ciel partiellement couvert, 27 pour Rabat, la capitale. Même température à Tanger et Essaouira, il fera 28 degrés à Safi sous les nuages, 29 pour Laayoune avec là aussi un ciel couvert. Vous aurez 30 degrés à Agadir sous un beau ciel bleu, 32 du côté de Nador, 33 degrés à Fès et à Bnimelal, 34 pour Oujda, 36 degrés à Marrakech où il fera beau. Et enfin, la maximale dans le royaume, ce sera pour Errachidia avec 41 degrés. En Algérie, le temps sera ensoleillé sur le centre-est et le quart sud-ouest du pays, puis partiellement nuageux à souvent clair ailleurs. Vous aurez 32 degrés à Oran sous le soleil, 33 pour Alger, 35 degrés du côté de Tiaret sous un beau ciel bleu. Il fera 37 à Annaba sous les nuages, 38 à Tamanrasset avec pas mal de vent. Vous aurez 40 degrés à Chlef, 41 à Constantine, 46

0: Sanchez. Environ 25 000 hectares ont brûlé à l'ouest de Madrid, couvertes ce matin d'une fumée brune-grise. La capitale espagnole, où près de 70 000 personnes ont quant à elles été évacuées. C'est ce qu'indique le ministre de l'Intérieur, Fernando Grande Marlaska. L'actualité, ce sont aussi les obsèques en Cisjordanie occupée des 4 hommes tués hier par des colons israéliens. Le chef du conseil du village où cela s'est produit précise que seule une trentaine de personnes ont pu assister aux funérailles en raison des restrictions de l'armée. Les exactions des occupants ont augmenté en Cisjordanie occupée et ce de manière exponentielle depuis le 7 octobre. 500 000 colons israéliens vivent aux côtés de 3 millions de Palestiniens dans des colonies considérées comme illégales au regard du droit international. Au moins 35 personnes sont mortes dans un accident de bus en Syrie. C'est une information de l'agence officielle de presse Sana. D'après les premières informations du ministère de l'Intérieur, les deux véhicules se sont rentrés dedans sur la route qui relie Palmyre à Deir ez-Zor. En Inde, les étudiants annoncent la fin de leur mobilisation après la démission ce matin du ministre de l'Éducation. C'était là la principale revendication des membres du Parti du Peuple des Cafards, des étudiants qui depuis près d'une semaine dénoncent une série de fraudes aux examens universitaires. Une mobilisation marquée lundi par une violente répression qui a fait 180 blessés selon la police, des centaines d'après les manifestants. Enfin, interroger la mauvaise conscience néocoloniale. C'est le souhait du réalisateur Ulrich Köhler dans son film Gavagai, sorti en salle mercredi dernier. Au cœur de l'intrigue, le tournage d'un film qui se veut progressiste au Sénégal et dans lequel un personnage est finalement victime de stéréotypes racistes. Ainsi s'achève cette synthèse. Merci beaucoup de l'avoir suivi. Tout de suite, place à vos programmes. Bon après-midi à vous, à l'écoute de Médias.
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3: Vous êtes avec Sophie Volatier. Bonjour à toutes et à tous. À la une cet après-midi, l'escalade encore et toujours au Moyen-Orient. Les rebelles houthis du Yémen ont visé ce matin des installations pétrolières saoudiennes au bord de la mer Rouge. C'est ce qu'affirme le porte-parole du mouvement. De son côté, le ministre iranien des Affaires étrangères, Abbas Araghchi, appelle les belligérants au dialogue dans un entretien publié dans le quotidien d'État Iran Daily. En Syrie, la situation près du plateau du Golan est inacceptable.

table. Les mots aujourd'hui du chef de l'ONU, Antonio Guterres, lors d'une conférence de presse aux côtés du chef de la diplomatie syrienne qui lui a réclamé, je cite, un retrait israélien immédiat.

tuteur, notre cher Mehdi qui réalise comme un champion cette émission. Hein, putain, je peux y aller? Tu peux pas y aller. Si tu pars, qui c'est qui va faire démarrer les chansons? Qui c'est qui va réaliser, Mehdi? Il dit, non, mais je peux y aller. Mais non, tu peux pas y aller, Mehdi. Bon, c'est pas possible, tu peux pas y aller. Impossible. Il faut que tu restes avec nous. C'est toi qui fais décoller et atterrir les chansons. Il m'a dit, c'est pas ça que je veux dire. Bien sûr que je reste avec vous. Mais est-ce que je peux y aller? Est-ce que je peux plonger? La dernière fois, vous vous rappelez...

0: Le week-end passé, ben, il marchait à la verticale, c'est-à-dire pas à l'horizontale, selon ce qu'il montait, descendait les marches du plongeoir virtuel, beau et bleu comme tout, plongeoir médian. Et aujourd'hui, il est impatient de plonger. Ok, Mehdi, après cette chanson, tu vas y aller pour revenir faire décoller, atterrir les chansons. Mais ce qu'on va faire, tu vas faire un super plongeon, mais une condition, on va toutes et tous faire comme toi. On va toutes et tous plonger pour nager dans le bonheur, l'ambiance estivale, Summer Tracks, Vamos a la Playa sur Mehdi 1. Profitez de la vie, profitez de cet été et on se retrouve dans un instant.
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Oui, c'est vrai, mais chers amis, étant donné que notre cher Mehdi, réalisateur de cette émission, il nous a donné bien évidemment l'exemple tout à l'heure en faisant un super plongeon, on a toutes et tous suivi l'exemple de Mehdi. On a nagé, on a... Et c'est bien parce que depuis tout à l'heure, on se rafraîchit. À force de se rafraîchir, ça apporte à augmenter ce rafraîchissement. Et bien, étant donné que via Summer Tracks, Vamos a la Playa, Let's Go to the Party, il y a 4 demi-heures, ce qui fait que chaque demi-heure qui arrive, elle est encore un peu plus fraîche que celle qui est passée. Vous voyez, c'est un peu normal parce que plus on avance dans la journée, plus on va vers le soir. Et plus on va vers le soir, plus l'ambiance, le climat, l'atmosphère se rafraîchit, bien évidemment.

Donc on va continuer à se rafraîchir avec plein de belles chansons et sans trop réfléchir, parce que ce serait pendant l'été, il vaut mieux se rafraîchir que trop réfléchir, parce que si on prend des vacances, c'est justement pour mettre en vacances également le cerveau et on se remettra à réfléchir après les vacances. Oui. Quand on se rafraîchit pendant l'été, on se rafraîchit pendant l'hiver, on se rafraîchit plus, mais on réfléchit pour savoir comment avancer et préparer les futures vacances. Mais pour l'heure, 2026, c'est très bien, très belles vacances, très bel été à toutes et à tous, et merci d'être toujours fidèles à Média.

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4: Vous êtes avec Sophie Volatier. Bonjour à toutes et à tous. Un triste record à la une cet après-midi. Près de 98 000 hectares ont brûlé en France depuis le début de l'année. Un chiffre donné aujourd'hui par le ministre français de l'Intérieur, Laurent Nunez, qui précise que 197 000 personnes ont été évacuées dans le sud-ouest du pays. Et le responsable politique de préciser qu'un certain nombre de feux ne sont pas encore fixés. Du côté du voisin espagnol, ce sont près de 70 000 personnes qui ont été évacuées dans la région de Madrid. L'ambassadrice française en Tunisie, convoquée après la diffusion d'un entretien jugé hostile par les autorités qui n'ont pas précisé de qui il s'agissait. Mais selon un commentateur proche du pouvoir, ce serait une interview de l'ancien président tunisien Moncef Marzouki par la chaîne de télévision France 24. En exil en France, Moncef Marzouki est un critique virulent du président Kais Saied. Sur France 24, il a déclaré entre autres que la Tunisie traversait, je cite, « une crise politique d'une gravité exceptionnelle ». Les frappes israéliennes ont tué au moins une personne aujourd'hui au nord-ouest de la ville de Gaza. C'est une information de l'agence de presse palestinienne Wafa qui précise que plusieurs

D'autres Palestiniens ont quant à eux été blessés, et ce malgré un cessez-le-feu théoriquement en vigueur depuis le 11 octobre dernier. Une aide internationale et le respect de la

0: plus de 10 ans de guerre civile. Tout cela doit être arrêté, les mots du président du Kazakhstan dans un rare commentaire adressé en face-à-face à son homologue russe, Vladimir Poutine. Le Kazakhstan est un allié de Moscou mais n'a jamais adressé publiquement son soutien à son partenaire à propos de la guerre en Ukraine. Et le dirigeant kazakh de suggérer d'avancer, je cite, « vers une paix tant attendue ». Et ce alors que les pourparlers entre Moscou et Kiev en sont au point mort. Top départ demain de la CAN féminine, 16 nations participantes et le Maroc et le Nigeria font figure de favorites. Une CAN d'autant plus importante qu'elle sert également de qualification pour la Coupe du monde de football féminine qui aura lieu l'année prochaine en 2027 car les 4 demi-finalistes décrocheront directement leur ticket pour la grande compétition internationale. Ainsi s'achève cette synthèse, merci beaucoup de l'avoir suivi, tout de suite place à vos programmes, bon après-midi à vous à l'écoute de Midi 1.
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Et oui, chers amis, l'ambiance palme, parce qu'on peut dire les palmes d'or, bien évidemment. Palme d'or, c'est pour, bien évidemment, féliciter les gagnantes, etc. De toute manière, on vous décerne médaille d'or, palme d'or, tout ce qui est en or, parce que vous êtes des auditrices et des auditeurs en or. C'est très sincèrement, j'ai jamais vu pour nager des palmes en or, c'est vrai. J'ai jamais vu des palmes dorées, même au niveau de la couleur, pas du tout. Parce qu'on veut nager vite, il faut acheter des palmes. Et lorsqu'on a des palmes, on va à 300 milliards à l'heure, enfin un peu moins quand même. Mais on va vite, on va très très vite. C'est-à-dire, de manière, une chose est sûre, on va plus vite que celles et ceux qui ne portent pas de palmes. Et les palmes, c'est très très beau généralement. Ben, lorsqu'on va pouvoir les acheter, ben, elles ont une couleur bleue, c'est normal. Parce que le bleu, c'est l'eau, le bleu, c'est la plage, le bleu, c'est le rivage, ça rime en plus, le bleu, c'est la piscine, le bleu, c'est le plongeoir, le bleu, c'est souvent le maillot du plongeur ou de la plongeuse.

En fin de compte, cette couleur qui est également la couleur du ciel, elle est très très très appréciée pendant l'été, très en vogue, etc. etc. Et bien mes chers amis, étant donné que nous sommes en pleine ambiance Summer Tracks, eh bien notre cher Mehdi va se faire un plaisir de nous faire créer côté musique cette ambiance qui va encore enrichir l'atmosphère et ce week-end, parce que c'est bien quand c'est le week-end, et bien de manière, tout le monde est en vacances. Voilà, on se retrouve dans un instant. En attendant, vamos a la playa, Summer Tracks pour un superbe été à l'écoute de Médien, en direct de nos studios à Tanger au Maroc. Vous êtes les bienvenus, you are welcome, marhaba bikoum, bienvenido.

problème understand. On sait que understand, ça veut dire comprendre. Nous, on se comprend bien et on comprend que l'ambiance Let's Go to the Party avec cette chanson géniale, eh bien, elle va revenir tout à l'heure exclusivement avec de la dance music entre après les infos de 16h30 jusqu'à 17h.

Et après avoir bien évidemment passé un super moment avec tous ces artistes au programme, avec entre autres Boy Flo, Karol G, Young Philly, etc., on va continuer comme cela, dans le bon sens, pour aller directement aux informations et aussitôt après avec notre cher ami également, Mehdi à la réalisation. On se retrouve, chers amis auditrices, chers amis auditeurs, pour la suite de Summer Track, saison de Mehdi. Merci de rester avec nous. Excellent après-midi, très bon week-end, très bel été et superbes vacances à toutes et à tous.

C'est vrai, chers amis, que lorsqu'on écoute des chansons comme cela, il y a beaucoup de choses très très positives qui tournent dans la tête, surtout pendant l'été. Pourquoi ? Parce que pendant l'été, eh bien, comme je vous l'ai souvent dit, on a toujours des idées que l'on aurait voulu faire accomplir auparavant, mais faute de temps, faute de stress, etc., on ne pouvait pas le faire. Mais pendant l'été, on a tout le temps, il faut le reconnaître, tout le temps devant soi ou devant nous pour réaliser ce que l'on ne pouvait pas faire en janvier. Ouais, ce qu'on ne pouvait pas faire en janvier, ben on peut le faire en juillet, tout simplement, parce qu'on a un petit peu plus de temps. Et à partir du moment où on a plus de temps, eh bien, on prend le temps de pouvoir se remettre à faire du vélo, à jouer aux échecs, à refaire des parties de domino. C'est extraordinaire, le jeu des chiffres, n'est-ce pas ? On peut se remettre à la marche, on peut se dire, tiens, on va apprendre à nager. Eh ben, ça tombe très très bien. Nous sommes en juillet, c'est été, c'est les vacances et c'est le moment de nager. Et lorsqu'on nage et qu'autour de la piscine ou sur le rivage de la plage, il y a les riverains, la famille, les amis qui mettent ce genre de musique, vous dites certainement, ah ouais, ok, j'ai compris, c'est Summer Tracks, vamos a la playa, sur Média. Merci d'être toujours avec nous, on se retrouve dans un instant.

Vous avez bien entendu ce qu'a dit la chanteuse. Elle a dit « Por ti estaré ». En espagnol, ça veut dire « Pour toi, je serai là, je resterai, etc. etc. » Et mes chers amis, pour vous, on sera toujours là. Soyez-en de médias pour toujours passer de très très beaux moments, 100% pour cet été 2026, avec l'ambiance de l'été, des vacances et tout ce qui va avec. Oui, c'est vrai, parce que dès qu'il y a les vacances, on lorgne vers plein de choses. On lorgne vers les maillots, vers les lunettes de soleil, vers les glacières. Alors, c'est vrai, la dernière fois, je marchais dans la rue et voilà, et j'entends quelqu'un dire « Attends, une glacière !» C'est normal, parce que lorsqu'il y a l'été, les vacances, on part à la plage, il faut prendre la glacière. On met dedans les cornets glacés, les boissons glacées, etc. etc. Enfin, glacées grâce à la glacière. Parce que s'il n'y aurait pas eu la glacière, ben, serait pas glacé. Et ce qui fait qu'en fin de compte, on est à la plage, mais c'est comme si on est à la maison. Parce que quand on est à la maison, quand on a soif en été, on va au frigo et au congélateur, bien évidemment. Et lorsqu'on est à la plage, c'est comme si on est à la maison, puisque le frigo portatif... Ben,

Il avait quelque chose d'extraordinaire, la glace. Vous voyez, l'être humain, ce qu'il a inventé, il a eu des idées extraordinaires, c'est vrai. En hiver, on pense à la cheminée, et en été, on pense à la glacière. C'est extraordinaire. On est à la plage, et on a le frigo avec soi. Je voudrais bien un cornet glacé, pas de problème, tout de suite. On voudrait bien écouter une très très belle chanson, les infos. Tout de suite, chers amis auditrices, chers amis auditeurs, sur Média, hein, c'est toujours tout de suite. Et après les infos, eh bien l'ambiance discothèque avec vous, toujours fidèle à Média, hein, avec Média La Réalisation. Merci de rester avec nous. Très bel été, très bon week-end à toutes et à tous. Et merci d'être toujours fidèle à la radio que tout le monde adore, Média, en direct de nos studios à Tanger, au Maroc. Vous êtes les bienvenus.

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2: Vous êtes avec Sophie Volatier. Bonjour à toutes et à tous. Au moins 1500 militaires français mobilisés à partir de ce soir pour faire face aux incendies. C'est ce qu'indique un communiqué du ministère français des armées. Les soldats auront pour mission d'évacuer les populations et de surveiller les habitations menacées par le brasier. Jusqu'ici, 1000 militaires étaient sur place. On apprend d'ailleurs à l'instant qu'un avion militaire a effectué un premier largage d'eau contre le feu dans le sud-ouest du pays. Le ministre français de l'Intérieur a précisé ce matin que 98 000 hectares sont partis en fumée depuis le début de l'année. Un record, environ 197 000 personnes sont quant à elles évacuées. C'est une conséquence des incendies. La dernière étape de la compétition cycliste du Tour de France qui doit avoir lieu demain est raccourcie pour soulager les services de secours déjà mis à rude épreuve. Des feux qui menacent aussi l'Espagne. La priorité est de sauver des vies, insiste le Premier ministre Pedro Sanchez. Environ 25 000 hectares ont brûlé à l'ouest de Madrid, couverte ce matin d'une fumée brune grise. La région de la capitale espagnole où près de 70 000 personnes ont été évacuées. C'est ce qu'indique le ministre de l'Intérieur, Fernando Grande Marlaska. Dans le reste de l'actualité, l'Iran dit avoir arrêté 4 navires qui tentaient de franchir le détroit d'Ormuz. Un peu plus tôt, l'agence de sécurité maritime britannique UKMTO avait fait état, je cite, d'un incident impliquant un pétrolier et des forces militaires. Téhéran empêche régulièrement un des navires d'emprunter ce carrefour stratégique pour l'économie mondiale. Près d'un quart des réserves mondiales d'hydrocarbures transitaient par ce passage avant la guerre. De leur côté, les rebelles Houthis du Yémen ont visé ce matin des installations pétrolières saoudiennes au bord de la mer Rouge. C'est ce qu'affirme le porte-parole du mouvement.

De son côté, le ministre iranien des Affaires étrangères, Abbas Araghchi, appelle les belligérants au dialogue dans un entretien publié dans le quotidien d'État Iran Daily. Près de 9,4 millions de touristes se sont rendus au Maroc depuis le début de l'année. C'est un chiffre de la Direction des études et des prévisions financières, la DEPF, soit une

0: qui ouvre la voie à des perspectives en matière de préservation, de développement et d'attractivité. Ainsi s'achève cette synthèse. Merci beaucoup de l'avoir suivi. On se retrouve dans moins d'une heure pour un nouveau point sur l'actualité. D'ici là, bon après-midi à l'écoute de vos programmes sur Média.
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Eh oui, chers amis, c'est vrai que pendant l'été, ce qui marche bien, ce sont les hits, sont les tubes, sont les succès, sont les singles qui caracolent au top des hit parades. Et c'est vrai qu'en été, on aime bien, au niveau des chansons discothèques, avoir bien évidemment toutes ces nouveautés. Et pour les avoir, il faut savoir. Et oui, il faut savoir que Médien, la radio qui vous propose toujours le meilleur, va vous faire toujours de superbes sélections pour bien évidemment profiter de vos moments côté radio. C'est une manière remarquable de vous accompagner et vous aussi, vous nous accompagnez. Et en s'accompagnant les uns les autres, eh bien, ça crée des ambiances absolument géniales avec la grille d'été 2026. Avec notre cher ami également, Mehdi, qui réalise comme un champion cette émission. Alors, c'est vrai que je l'ai vu nager, je l'ai vu plonger, je l'ai pas vu danser. jamais vu Mehdi danser. Nager, plonger, oui, danser. Mais peut-être un de ces quatre, je me dis, oh là là, super nageur, super plongeur, super réalisateur et en plus, super danseur. Eh bien, mes chers amis, on va poursuivre cette ambiance tout de suite sur Midi. Allez, toujours au menu de Let's Go to the Party via Summer Tracks après Vamos a la Playa. Eh bien, le meilleur des nouveautés de cet été 2026. Merci infiniment pour votre fidélité à Midi. On se retrouve dans un instant. En attendant, je vous souhaite à toutes et à tous une très belle après-midi, un très bon week-end, superbes vacances et un très bel été. À l'écoute de Midi.

Et oui, chers amis, le meilleur des nouveautés de l'été 2026 via les programmes de médias entre Summer Tracks avec Let's Go to the Party avec à la réalisation notre cher ami Mehdi. Et bien évidemment, après les infos de 17h, il y aura tout ce qu'il faut pour côté radio passer une très très belle après-midi à l'écoute de médias. Et c'est notre cher ami Aïssam qui prendra la relève côté réalisation. C'est vrai que Aïssam, tout le monde le connaît, c'est le réalisateur des Nocturnes. Et bien, chers amis, voilà, on a bien nagé, on a bien plongé, etc. Il faudrait se poser une question. Est-ce qu'on peut être à la fois un bon nageur et un bon plongeur? Eh bien, c'est pas forcé. Hein. Peut-être que quelqu'un peut être un super plongeur, faire des plongeons, mais alors à tomber debout ou à tomber par terre, enfin bref, à tomber dans la piscine, tellement c'est époustouflant. Et peut-être que ce serait un nageur pas aussi talentueux. Et vice-versa, vous avez peut-être des personnes qui savent très bien nager, ils vont tout nager, ils vont faire la brasse, le nage papillon, le crawl, enfin la nage sur le dos, enfin toutes les nages, la nage libre, etc. etc. Et peut-être si on demande de plonger, il va regarder, il va lever la tête, il va regarder le plongeon, il va dire bon, plonger, ben, la prochaine fois. Eh bien, la prochaine fois côté Summer Track, c'est demain après les infos de 15h pour bien évidemment continuer cette ambiance estivale pour un superbe été 2026 à l'écoute de Mehdi 1. Chers amis auditrices, chers amis auditeurs, vous avez rendez-vous avec les infos dans environ 3 minutes, juste après la suite des programmes sur Mehdi 1. Merci infiniment pour votre fidélité à Mehdi 1. Merci également à notre cher ami Mehdi qui a super bien réalisé cette émission. Je vous souhaite à toutes et à tous une très belle après-midi, un très bon week-end, un superbe été et de très belles vacances à l'écoute de Mehdi 1.

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1: Ravie de vous retrouver sur Média. C'est avec un énorme plaisir que je vous retrouve pour On Fusionne. Et c'est vrai que pendant une heure, mais à chaque fois, on a hâte de vous retrouver pour nous faire plaisir et pour partager toutes ces petites fusions avec vous. Et on commence très fort avec Asma El Hamzaoui qui reprend Lalla Aïcha. C'est vrai qu'on n'a pas forcément l'habitude eh bien, d'entendre des femmes. Dans le répertoire Gnaoui, c'est plus pour les hommes. Mais ça a tendance à changer, c'est tant mieux. En tout cas, Asma El Hamzaoui nous régale avec cette version épurée de Lalla Aïcha. Et juste après, Eljo qui reprend ce monument Lalla Mama. Et c'est en featuring avec Shama. Très bonne écoute à tous.

La Mama Chama pour sublimer le tout avec sa voix éthérée, son univers à part entière. On adore le rendu. Restez avec nous sur Media Sting avec des autres qui arrivent également. Chab Mami façon remix et juste après la Aïta Mon Amour Wida Demjama, eh bien qui signe en quelque sorte un retour aux sources avec eh bien cet EP dédié à la Aïta, à son essence, à sa vibration originelle. Hashtag Greeny, très bonne écoute à tous.

Aïta, mon amour, un EP donc, que l'on doit à Wydad de Njamaï dont est extrait. Hachif Grignel reprend la Aïta pur jus, bien sûr, avec sa touche à elle et on adore le rendu. Ravi de vous retrouver sur Médien pour En Fusion sur nos deux antennes Afrique et Maghreb. Tout de suite, Halim Yousfi, Win avec DJ Sacha derrière et juste après Chapralette pour ce classique Abdelkader Yabou Alam façon remix. Très bonne écoute à tous.

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1: Vous êtes avec Sophie Volatier. Bonjour à toutes et à tous. On l'apprend à l'instant. Un incendie en cours dans l'est de l'Espagne a fait un mort. C'est une information des autorités locales. Près de 70 000 personnes ont été évacuées dans la région de Madrid, d'après le ministre espagnol de l'Intérieur, Fernando Grande Marlaska. Plusieurs feux ne sont pas encore fixés en France, cette fois-ci où plus de 98 000 hectares sont partis en fumée depuis le début de l'année. Un triste record et où près de 200 000 personnes ont été évacuées dans le sud-ouest du pays. Trois Palestiniens ont été tués par Israël aujourd'hui à Khan Younes, au sud de la bande de Gaza. C'est une information de l'agence de presse palestinienne Wafa. Depuis le début de la journée, ce sont six personnes qui ont été tuées dans l'enclave palestinienne par des tirs de drones de Tel Aviv. Toujours dans la région, les obsèques en Cisjordanie occupée des quatre hommes tués hier par des colons israéliens aujourd'hui. Le chef du conseil du village où les faits ont eu lieu précise que seule une trentaine de personnes ont pu assister aux funérailles en raison des restrictions de l'armée. Les exactions des occupants ont augmenté, et ce de façon exponentielle en Cisjordanie occupée depuis le 7 octobre. La Cisjordanie occupée où 500 000 colons israéliens vivent aux côtés de 3 millions de Palestiniens dans des colonies considérées comme illégales au regard du droit international. C'était il y a 5 ans, jour pour jour, en Tunisie, le 25 juillet 2021. Le président tunisien Kais Saied décrétait l'état d'exception, renvoyait son gouvernement et mettait fin aux travaux du Parlement. Depuis, plusieurs ONG alertent fréquemment sur la restriction des libertés individuelles dans le pays, marqué aussi cet été par de très fréquentes coupures d'eau et d'électricité. Plusieurs associations appellent à manifester aujourd'hui. Des affrontements à Glasgow, en Écosse, entre des manifestants antiracistes et des opposants à l'immigration. La police indique avoir procédé à plusieurs arrestations. La capitale écossaise est souvent le théâtre de heurts et de rassemblements de groupes identitaires aux idées xénophobes. Un peu plus tôt, ce mois-ci, des mobilisations ont eu lieu après la propagation d'une rumeur infondée sur l'utilisation d'une ancienne maison de retraite pour héberger des demandeurs d'asile. On traverse l'Atlantique au Brésil. Il n'est autre que le fils de l'ancien président Jair Bolsonaro, Flavio Bolsonaro, officialise aujourd'hui sa candidature à l'élection présidentielle des 4 et 5 octobre prochains, avec face à lui un adversaire et pas des moindres, un Lula qui, à 80 ans, vise un quatrième mandat. Jair Bolsonaro est quant à lui détenu pour tentative de coup d'État depuis près d'un an désormais. Ainsi s'achève cette synthèse. Merci beaucoup de l'avoir suivi. Tout de suite, place à vos programmes. Bonne fin d'après-midi à vous, à l'écoute de Medi 1.

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1: Ravi de vous retrouver sur Média pour la deuxième partie d'On fusionne. Tout de suite, Rami Blazine, le Libanais qui transforme tout ce qu'il touche en or. Linas Billy Cyrus, donc, et Old Town Road. Un sans faute pour Rami Blazine qui bien mélange un peu les genres et qui couvre tout ça avec son électro oriental. Restez avec nous sur Média, juste après DJ RHB avec Fatma, c'est avec Moussa Gatman. Très bonne écoute à tous et à tout de suite.

en featuring avec Moussa Gatman. Bienvenue à vous si vous venez de nous rejoindre sur Midi 1. Tout de suite, Shirin Abdelwahab avec Kezabin, repris donc par le Jordanien Hijazi, qui vient bien un peu le tout avec sa touche fusion électro. Et juste après, eh bien, on va se faire plaisir avec un chaperalette pour Delali. Une fusion un peu vintage sur les bords, et c'est Gachi qui habille le tout. Très bonne écoute à tous.

avec Gachi qui vient sublimer tout ça. Ravi de vous retrouver sur Média. D'ailleurs, tout de suite, Amel Hijazi avec Qalbi Ma'adab façon Khaliji, latino, pop arabe. Voilà, tout un programme que l'on aime tout particulièrement. Très bonne écoute à tous et à tout de suite.

Amal Hijazi, Kalbim Adab, bien sûr, hein, sans faute pour Amal Hijazi, qui rajoute eh bien, sa touche féminine, cette petite coloration, bien à elle, cette coloration musicale et qui fait la différence. Et on arrive à la fin, dont on fusionne tout de suite DJ Enam avec Khalili, et c'est en featuring avec Hamza Namira, qui vient rendre hommage également au Mshahab. Et c'est vrai qu'on adore la rencontre de ces deux artistes exceptionnels et qui ont cet amour inconditionnel pour la musique marocaine. Très bonne écoute à tous. Je vous rappelle que dans un instant, à 18h, pour être précise, retour de l'information sur l'antenne Maghreb. Donc ça sera déjà l'heure Al-Hassad. Et sinon, du côté eh bien, de l'antenne Afrique, ça sera également à 18h, le début du carrefour de l'information. Très bonne écoute à tous. Très bonne suite des programmes et à demain sans faute.

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2: Au Maroc, le temps sera le matin partiellement nuageux à souvent ensoleillé sur le littoral à l'est de Nador, le littoral entre Larej et Kenitra, le littoral entre El Jadida et Safi, ainsi que sur Massa, Ségal Hamra et le reste du littoral des provinces du sud, puis clair ailleurs. Côté Mercure, il fera 28 degrés à Rabat et Casablanca, 31 degrés à Tanger, il fera 29 degrés à Laayoune, 39 degrés à Marrakech, prévoir 28 degrés à Agadir, 36 degrés à Fès, il fera 35 degrés à Oujda, 34 degrés à Nador ou encore 27 degrés à Essaouira. En Algérie, le temps sera le matin partiellement nuageux à souvent ensoleillé sur le quart nord et le centre du pays, puis clair ailleurs. Côté Mercure, prévoir 30 degrés à Alger, 37 degrés à Chlef, il fera 38 degrés à Tamanrasset, 46 degrés à Biskra, il fera 49 degrés à Adrar, 30 degrés à Oran, encore 36 degrés à Constantine. En Tunisie, le temps sera le matin partiellement nuageux à souvent ensoleillé sur l'ensemble du pays. Le mercure, de son côté, indiquera 38 degrés à Tunis, 32 degrés à Tsbarka, il fera 40 degrés à Médénine, 48 degrés à Tozeur, 39 degrés à Monastir, 42 degrés à Kasserine ou encore 36 degrés à Sfax et à Gabès.
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3: Bonsoir à toutes et à tous. Au Maroc, c'est une arrestation qui fait du bruit, celle du rappeur Mardi Lioubi, nom de scène Mehdi Blackwind. Plus de 500 artistes signent une tribune pour demander sa libération immédiate. Un nouveau front s'ouvre au Moyen-Orient, cette fois entre rebelles houthis au Yémen et l'Arabie Saoudite. De nouvelles frappes concluent plusieurs jours de fortes tensions dans la région. Explication à suivre. Et le premier match des Lions de l'Atlas dans la CAN féminine au Maroc, c'est demain soir face au Kenya. Vous avez les titres, place au journal. 10 jours de prison pour Mardi Lioubi, alias Mehdi Blackwind. Le rappeur et cinéaste marocain résident en France a été interpellé par la police marocaine aux frontières de l'aéroport de Rabat-Salé le 10 juillet dernier, il y a deux semaines. Mardi Lioubi est poursuivi pour outrage à une institution constitutionnelle. Mélanie Pinto fait le point sur cette affaire.
4: Mercredi 22 juillet, première audience sans avocat, la profession est en grève nationale dans le royaume où sa demande de liberté provisoire a été rejetée. Toutefois, Mehdi Lioubi dispose d'un avocat en France. Ainhoa Pasquale a justement fait le déplacement jusqu'à Casablanca pour soutenir l'artiste et sa famille. Pour l'avocate, au barreau de Paris, les raisons de l'incarcération restent floues.
5: On a toutes les raisons de penser qu'on lui reproche des paroles de chansons, ce qui serait une atteinte à la liberté d'expression et également à la liberté de création artistique, qui sont toutes deux des valeurs qui sont garanties par le Royaume du Maroc.
4: Pour rappel des faits, Mehdi Lioubi est interpellé à l'aéroport de Rabat-Salé où on lui notifie une interdiction de quitter le territoire. L'artiste s'apprêtait à retourner à Marseille, dans le sud de la France, où il vit depuis une dizaine d'années. Trois jours plus tard, il se rend à sa convocation à la Brigade nationale de la police judiciaire qui, suite à un interrogatoire, le place en garde à vue, puis le diffère le 15 juillet à la prison d'Oukacha à Casablanca. Dès le 14 juillet, le monde artistique marocain et international s'embrase. Plus de 500 artistes signent une tribune pour demander sa libération immédiate. Parmi les signataires, des grands noms comme El Grande Toto, Htek ou encore Abdallah Taïa, Mohamed El Khateb. L'Arbi, a.k.a. DJ Deep Skills, a lui aussi apporté son soutien. Il s'explique.
6: Pour moi, le rap est un espace d'expression, de réflexion et de dialogue. Lorsqu'un artiste est poursuivi ou subit des pressions à cause de ses idées ou de son travail, cela crée un climat de peur qui touche toute la scène culturelle au Maroc.
4: En attendant, tous regardent la date de la prochaine audience, le 31 juillet.
3: Un résumé de Mélanie Pinto. Au Maghreb, le Maroc, l'Algérie, la Tunisie affrontent une vague de chaleur d'une intensité exceptionnelle. Dans plusieurs régions de ces pays, les températures frôlent les 50 degrés. Des centaines de feux de forêt, attisés par les vents, mobilisent les secours depuis plusieurs jours. Des incendies d'ampleur inédite frappent aussi l'Europe de l'Ouest. Une personne a péri aujourd'hui dans un incendie près de Valence en Espagne. Le pays est en état d'urgence. Dans la région de Madrid, plus de 70 000 personnes ont dû être évacuées.

Les autorités font état d'au moins 25 000 hectares avalés par le brasier. En France, il s'agit de 197 000 évacués proches de l'incendie en Gironde, dans le sud-ouest du pays, près de Bordeaux.

0: en mer Rouge. Plus tôt cette nuit, Riyad avait visé la ville portière de Hodeïda au Yémen, une ville contrôlée par les houthistes qui ont indiqué qu'un bâtiment de télécommunication avait été touché. Ces signaux semblent indiquer l'ouverture d'un nouveau front au Moyen-Orient, Cassandre Thomas.
1: La tension était déjà très forte ces derniers jours depuis que les Houthis avaient annoncé un blocus sur les navires saoudiens dans le détroit de Bab el-Mandeb. Deux de ces navires avaient d'ailleurs été frappés mercredi dernier. C'est pour cette raison que Riyad a répliqué cette nuit en bombardant la ville côtière de Hodeïda, une opération de la coalition contre les Houthis menée par l'Arabie saoudite. La réponse des Houthis ne s'est pas fait attendre. Ils ont revendiqué un tir de missile contre la ville de Jizan ce matin. L'alerte a également été émise brièvement dans le gouvernorat de Yanbu. Face à l'escalade de ces tensions, l'Iran assure ce samedi qu'il n'y a pas de solution militaire au conflit au Yémen et appelle les deux belligérants au dialogue. Une déclaration du ministre iranien des Affaires étrangères, Abbas Araghchi, alors que Téhéran soutient les rebelles houthis. Rappelons enfin que ces tensions ne sont pas nouvelles. La guerre entre les houthis et Riyad est bien plus vieille que celle qui se poursuit actuellement en Iran. Cela remonte en réalité à 2015, lorsque la coalition de l'Arabie saoudite est intervenue pour stopper l'avancée des rebelles au Yémen, qui avait entraîné la guerre civile. Les deux parties ont convenu d'une trêve en avril 2022. Un cessez-le-feu finalement rompu le 13 juillet dernier lorsque les rebelles ont mené des frappes contre un aéroport saoudien.
0: Les explications de Cassandre Thomas. Et en Syrie, c'est une première. Depuis 2009, un secrétaire général de l'ONU est à la capitale, Antonio Guterres, aux côtés du président Ahmad al-Sharaa. Il a appelé la communauté internationale à aider ce pays en transition qui sort de plusieurs années de guerre civile et à accompagner la mise en place des nouvelles autorités. Et du sport dans ce journal. Ce soir, pour en parler, nous sommes en compagnie de Moncef Zamrad. Bonsoir Moncef.
2: Eh bien, bonsoir Constantin, bonsoir à toutes et tous.
0: À quelques heures de leur entrée en lice dans la Coupe d'Afrique des Nations Féminines, les Lions de l'Atlas affichent leur ambition.
2: En conférence de presse, c'était ce samedi à Rabat, le sélectionneur Jorge Vilda a insisté sur l'importance de réussir les débuts face au Kenya. Ce sera demain soir au stade Moulay El Hassen. Le technicien espagnol estime que la meilleure manière de lancer la compétition est de démontrer les qualités de son équipe sur le terrain. Il s'appuie sur un groupe mélangeuse expérimentés, jeunes talents, tout en appelant à la confiance sans excès. Jorge Vilda souligne également que l'avantage d'évoluer à domicile doit servir de source de motivation. L'objectif est clair, réaliser un parcours à la hauteur des attentes, avec en ligne de mire une qualification pour la prochaine Coupe du Monde. Le sélectionneur rappelle aussi que les performances des précédentes éditions imposent désormais une responsabilité supplémentaire aux Lions de l'Atlas. Même discours du côté de la capitaine Rizlan Chbek. Elle assure que l'équipe est prête à relever le défi et pleinement concentrée sur cette première rencontre portée par leur public. Les Marocaines veulent entamer la compétition de la meilleure des façons. En face, le Kenya ne compte pas jouer les figurants. Sa sélectionneuse Bledin Odemba affirme que cette rencontre d'ouverture sera un véritable test pour mesurer le travail accompli. Forte d'un effectif mêlant expérience internationale et jeunesse, la sélection kenyenne promet de livrer une prestation solide pour tenter de créer la surprise face aux pays hôtes. N'oubliez pas le match d'ouverture de ce groupe A. C'est à 18h entre l'Algérie et le Sénégal, ce sera au stade Arbi Zaouli de Casablanca. Et puis à 21h au stade Moulay El Hassen, on l'a dit, le Maroc et le Kenya pour cette entrée en liste des Lions de l'Atlas.
0: Le mercato continue et le Paris Saint-Germain tourne une nouvelle page de son effectif.
2: Le club de la capitale, Constantin, qui a officialisé le transfert définitif de son milieu offensif sud-coréen Kang In-Lee à l'Atlético de Madrid, âgé de 25 ans. L'international sud-coréen s'est engagé avec le club madrilène jusqu'en 2031. Si le PSG n'a pas dévoilé les détails financiers de l'opération, plusieurs médias français estime le montant du transfert à près de 40 millions d'euros hors bonus. Arrivé à Paris à l'été 2023 en provenance de Majorque, Kang In-Lee aura disputé 124 rencontres sous le maillot parisien. Il quitte le club avec un bilan de 16 buts, 16 passes décisives et un palmarès riche de 12 trophées, dont 2 Ligues des Champions consécutives. À Madrid, Kang In-Lee rejoint l'équipe de Diego Simeone, 3e de Liga la saison dernière. Il devient l'une des recrues de l'été des Colchoneros après les arrivées d'Alejandro Grimaldo et de Morten Hulmand, avec l'ambition de renforcer encore les prétentions du club sur la scène européenne. Et puis le mercato continue de s'accélérer pour plusieurs internationaux marocains qui sont au cœur des convoitises. Entre l'intérêt de grands clubs européens et les offensives même venues du Golfe, l'avenir de plusieurs Lions de l'Atlas alimente les spéculations. Focus sur les dossiers de Sofiane Amrabat, d'Abdelsamad Zelzouli et de Neil El Aynaoui avec Mohamed Amimi.
3: Le milieu de l'AS Rome figure sur les tablettes de Fenerbahçe. Selon Football Italia, le club turc souhaite renforcer son effectif avec un joueur jeune et polyvalent. Après avoir abandonné la piste de N'Golo Kanté, sous contrat avec la Roma jusqu'en 2030, El Ainaoui est également suivi par Liverpool et Manchester United. Sa valeur est estimée à 20.

0: 3 millions d'euros, mais le club italien ne semble pas disposé à se séparer facilement de son joueur auteur d'une Coupe du Monde remarquée avec les Lions de l'Atlas. Autre dossier chaud, celui de Sofiane Amrabat, le milieu marocain se rapproche d'un départ de Fenerbahçe. Le club turc aurait reçu une offre de 15 millions d'euros, bonus compris, de la part d'Al Ittihad, alors qu'il réclame près de 20 millions d'euros pour libérer son international. D'autres formations saoudiennes et européennes suivent également la situation du joueur de 29 ans, sous contrat jusqu'en 2028. Du côté du Real Betis, le président Khel Haro a confirmé la volonté du club de conserver Abdessamad Zlzouli. Le dirigeant andalou s'est montré confiant quant au retour du Marocain après sa blessure, tout en laissant la porte ouverte à une éventuelle offre intéressante. Et enfin, le gardien capverdien Vozinha, révélation de la dernière Coupe du Monde, va découvrir un nouveau championnat. Le portier de 40 ans va s'engager avec Colo-Colo après un mondial marqué par ses performances exceptionnelles. L'international capverdien arrive au Chili pour passer sa visite médicale avant de signer son contrat.
1: Les précisions donc de Mohamed Amimi sur le mercato qu'on va continuer de suivre.
2: Et dans le cyclisme, à présent, Richard Carapaz a remporté l'étape reine du Tour de France à l'Alpe d'Huez au terme d'une échappée victorieuse.
1: Effectivement, l'équatorien qui s'est imposé devant Remco, Evenepoel et Sepp Kuss, ce dernier ayant perdu toute chance de victoire après deux chutes dans les derniers kilomètres. De son côté, Tadej Pogacar a parfaitement contrôlé la course. Le Slovène a terminé à un peu plus d'une minute de Carapaz tout en aidant son coéquipier. Isaac Del Toro a conservé sa troisième place au classement général. À la veille de l'arrivée à Paris, sauf énorme surprise, Pogacar tient son nouveau sacre sur le Tour de France. La dernière étape d'ailleurs du Tour de France 2026 pour demain a été réaménagée. Les organisateurs et la préfecture de police de Paris ont annoncé dans un communiqué commun un raccourcissement du parcours afin de soulager les services de secours fortement mobilisés par les incendies de forêt, notamment en Gironde. Et puis en bref, la Formule 1, Lando Norris s'élancera en tête du Grand Prix de Hongrie. Le pilote McLaren a décroché la pole position en signant le meilleur temps des qualifications sur le Hungaroring, théâtre de la 11e manche du championnat du monde de Formule 1. Le Britannique a devancé les deux Ferrari de Lewis Hamilton et Charles Leclerc. Leader du championnat du monde, l'Italien Kimi Antonelli au volant de sa Mercedes prendra son départ depuis la 4e position. Et non, puisque nous venons d'apprendre, et bien Constantin, à l'instant, Lewis Hamilton écope de 3 places de pénalité sur la grille de départ. La direction de course a estimé qu'il avait, je cite, gêné inutilement Oscar Piastri en Q3. Il partira donc 5e, Lewis Hamilton. Puis sur notre continent, pour conclure, les participants du Quest Dakar Rallye en véhicule hybride reliant Casablanca à Dakar ont bouclé cet après-midi leur périple dans la capitale sénégalaise. Cette initiative portée par Ismaël Hlo et Albert Strauss associe mobilité durable, aventure sportive et engagement solidaire.
2: Merci Monsef Zamrat, c'est avec ces informations que se referme ce journal. Merci pour votre écoute, bonne soirée sur Média.
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0: 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En Algérie, le temps sera le matin partiellement nuageux à souvent ensoleillé sur le quart nord et le centre du pays, puis clair ailleurs. Côté Mercure, prévoir 30 degrés à Alger, 37 degrés à Chlef, il fera 38 degrés à Tamanrasset, 46 degrés à Biskra, il fera 49 degrés à Adrar, 30 degrés à Oran, encore 36 degrés à Constantine. En Tunisie, le temps sera le matin partiellement nuageux à souvent ensoleillé sur l'ensemble du pays. Le mercure, de son côté, indiquera 38 degrés à Tunis, 32 degrés à Tzbarka, il fera 40 degrés à Medellin, 48 degrés à Tozeur, 39 degrés à Monastir, 42 degrés à Kasserine ou encore 36 degrés à Sfax et à Gabès.
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2: Bonsoir à toutes et à tous. Israël soutient avec force les attaques de colons en Cisjordanie occupée. Le Premier ministre annonce une opération d'ampleur. Je cite, une réponse puissante dans la région. Nous ferons le point. Changer d'arbre pour réduire le risque d'incendie, c'est une des solutions pour faire face en Europe de l'Ouest à des incendies toujours plus gros, comme en France. Jamais autant de terrain n'avait brûlé en une année, nous y reviendrons. Au Maghreb et en Tunisie aussi, les feux font des ravages depuis plusieurs jours. Notre correspondante s'est rendue dans les zones sinistrées, vous entendrez la détresse des habitants. La mort d'un ressortissant marocain en Italie lors d'une arrestation policière continue de susciter l'émoi. Les manifestations se poursuivent pour comprendre ce qu'il s'est passé ce 19 juillet. Récit à venir de notre correspondante, témoin de ces rassemblements. Israël renforce son emprise encore sur la Cisjordanie et durcit les mesures dans les territoires qu'elle occupe après des affrontements hier dans le nord dans le village de Tel. Des violences provoquées par des colons et qui ont coûté la vie à 4 Palestiniens et 2 Israéliens. Cette fois, les forces israéliennes lancent une opération d'ampleur en toute illégalité, Soukaina Aziz.
3: Une réponse puissante, c'est ce que promet le Premier ministre israélien qui qualifie l'opération en cours d'antiterroriste. Encore une fois, la répression prend une nouvelle tournure. À peine les 4 Palestiniens enterrés à Tel, près de 50 autres ont été arrêtés dans ce village près de Naplouse où la population tente de résister face aux attaques répétées des colons. Avec l'aide de chars qui encerclent la localité, les soldats de l'occupation ont notamment transformé une des maisons en centre d'interrogatoire et ont mené plusieurs perquisitions ce matin. La veille, plusieurs militaires ont été appelés en renfort dans la région et ont mis en place plusieurs barrages routiers à la demande de Benjamin Netanyahou qui a tenu une réunion d'urgence avec son ministre de la Défense et le chef de l'armée. Pas d'appel au calme. Au contraire, les autorités israéliennes voient dans ces violences une manière de renforcer leur projet de colonisation. Elles ont approuvé l'accélération de la légalisation des avant-postes agricoles et la construction de nouvelles implantations sur le sol palestinien. Elles ont aussi révoqué tous les permis de travail des Palestiniens dans les villages où se concentrent les tensions. Le ministre d'extrême droite Bezalel Smotrich lui a appelé à la vengeance. Il affirme que pour tout juif tué, l'ennemi doit perdre des maisons et des terres.
2: Les précisions de Soukaina Aziz. En parallèle à Gaza, des bombes israéliennes aujourd'hui ont fait 3 morts et plusieurs blessés à Khan Younis, dans le sud de l'enclave, selon des sources médicales. Le Moyen-Orient est le théâtre aussi d'une nouvelle escalade militaire, cette fois entre Saoudiens et rebelles Houthis. Ces derniers ont revendiqué ce matin une attaque de missiles dans le sud-ouest de l'Arabie Saoudite, après des frappes de Riyad contre une ville portuaire sous leur contrôle. Sur un conflit européen, cette fois, le président du Kazakhstan l'a dit en face du chef du Kremlin, la guerre en Ukraine doit être arrêtée. En ouverture du 22e forum de coopération interrégionale entre les deux pays, le dirigeant kazakh a en outre déclaré que les origines de la guerre menée par la Russie étaient selon lui floues. Vladimir Poutine a simplement répondu qu'il l'informerait de l'évolution de la guerre. Sur le front, une frappe ukrainienne a fait 12 morts dans une ville occupée du sud de l'Ukraine, selon les autorités russes. En parallèle, l'attaque russe ce samedi à Zaporijja a tué une personne, blessé 11 autres dans l'est de l'Ukraine. En France, l'armée est mobilisée pour un tout autre combat, les incendies. 1500 militaires sont mobilisés dès ce soir pour lutter contre plusieurs brasiers, selon le ministère des Armées. En parallèle, un avion militaire a réalisé son premier largage contre le feu en Gironde, dans le sud-ouest français. Il déverse des tonnes d'un retardant, un produit rouge qui ralentit le feu. Au total, en France, plus de 100 000 hectares ont déjà brûlé cette année. Selon le Premier ministre, c'est un record. Les flammes aussi en Espagne. La région de la capitale n'est pas épargnée. Au moins 25 000 hectares ont brûlé la semaine dernière. Le Premier ministre a décrété l'état d'urgence alors que 70 000 personnes ont été évacuées de Madrid.

Ces immenses brasiers risquent de se multiplier avec le dérèglement climatique. Mais on peut faire face, des solutions existent. Parmi elles, repenser notre écosystème, notamment dans la plantation. Il existe des espèces d'arbres propices aux flammes et d'autres qui les retiennent et donc les ralentissent. Écoutez les explications de Gilles Bérault, il est président de la Fondation des Transitions et spécialiste des questions environnementales.

0: pas passer l'incendie, comme les pins ou les résineux en général. Les résineux sont des arbres qui poussent très vite et qui brûlent très facilement. Je pense que là, il va falloir très sérieusement se poser la question de qu'est-ce qu'on replante derrière, en prenant en compte le climat d'aujourd'hui, avec les incidences météorologiques, mais aussi le climat de demain. On peut encore stabiliser le climat si on s'y met sérieusement, mais c'est à la fois une vision globale et une vision sujet par sujet. Alors, comment, avec les meilleurs spécialistes de la mobilité, on prend en compte la mobilité de demain? Comment on reconstruit des logements qui sont beaucoup mieux isolés pour se protéger du chaud comme du froid? Ben, il y a des solutions. Parfois, c'est un peu plus cher en investissement, donc faut anticiper l'avenir.
1: Gilles Béraud, président de la Fondation des Transitions et spécialiste des questions environnementales, il répondait aux questions d'Alicia Miami. Direction le Maghreb, à présent la Tunisie aussi touchée par les grands feux, et ce dans plusieurs régions. La lutte contre les flammes se poursuit. Problème, les feux sont boostés par la canicule. Il faut donc faire face à eux avec d'importants moyens terrestres, aériens, tandis que les habitants des zones menacées vivent au rythme des évacuations et de l'avancée des flammes. Écoutez le reportage de notre correspondante à Tunis, Belkhiri Ayosr.
2: Les flammes ont laissé derrière elles des collines noircies, des arbres calcinés et des habitants encore sous le choc. Dans plusieurs régions du nord-ouest de la Tunisie, les incendies ont progressé à une vitesse impressionnante, attisés par la canicule et des vents parfois violents. Depuis le 11 juillet, la protection civile mène une véritable course contre la montre pour contenir les foyers. Ahmed, un habitant au Kef.
3: C'est impressionnant, le feu se propage à une vitesse incroyable. Nous n'avons eu d'autre choix que de fuir, il était impossible de rester sur place. Mon Dieu, regardez la puissance des flammes. Nous continuons à nous éloigner de peur d'être rattrapés par l'incendie. Je tiens à saluer le travail des agents forestiers et de la protection civile qui font des efforts considérables, mais c'est insoutenable. Nous n'avons jamais vu un incident d'une telle ampleur.
2: Sur le terrain, les secours poursuivent leur mobilisation. Selon la protection civile, 90 incendies de forêt ont été recensés entre le 11 et le 22 juillet. 77 ont été totalement maîtrisés, 10 sont en phase de refroidissement, tandis que 3 foyers demeurent actifs, notamment au Kef, à Béja et à Bizerte. Plus de 1780 hectares de végétation ont déjà été ravagés depuis le début du mois de juin. Face à des températures qui dépassent largement les normales saisonnières, les autorités maintiennent un niveau d'alerte élevé. Elle appelle les habitants à éviter tout comportement à risque et à signaler immédiatement la moindre fumée, alors que chaque minute peut faire la différence dans la lutte contre les flammes. Depuis le Kef, Youssef Belkhiria pour Medi 1.
1: Dans le reste de l'actualité, les manifestations se poursuivent en Italie après la mort d'Abderrahim Fakir à Bologne le 19 juillet dernier. Le ressortissant marocain a perdu la vie lors d'une arrestation de la police. Alors que les premiers résultats de l'autopsie sont attendus et que l'enquête se poursuit, la classe politique se divise. Le point avec notre correspondante à Rome, Marie Germer.
4: Vérité et justice pour Abderrahim Fakir. À Rome, ce vendredi, plusieurs centaines de personnes se sont rassemblées pour dénoncer ce qu'elles considèrent comme un problème plus large autour de l'usage de la force et du traitement des personnes vulnérables. Ils dénoncent un système qui, selon eux, criminalise les personnes les plus fragiles.
5: Je pense qu'il est totalement hors de propos de ne parler que des violences. Le problème est systématique et structurel. Il faut repenser en profondeur la question de la sécurité. Il faut arrêter de militariser les quartiers et de criminaliser les personnes les plus vulnérables et les plus innocents.
4: Pour rappel, les faits remontent à dimanche dernier dans le quartier populaire du Pilastro à Bologne. Abderrahim Fakir, 43 ans, italien de fait depuis son enfance mais d'origine marocaine, est interpellé après un appel signalant un homme en état de forte détresse psychique. Quelques minutes plus tard, il perd connaissance. Les principaux éléments médicaux commencent toutefois à orienter les investigations ce vendredi 24 juillet. Les examens réalisés évoquent une possible asphyxie liée à une forte pression exercée sur son corps. Des lésions des voies respiratoires auraient également été constatées. Au Pilastro, les habitants veulent raconter une autre histoire.
5: Nous aimerions inviter tout le monde au Pilastro pour changer le regard porté sur notre quartier, souvent présenté comme un ghetto où il serait difficile de vivre.
4: Le comité affirme que les habitants ne réclament pas la vengeance, mais la vérité et la justice. Par Marie Germer à Rome.

0: pour Médias.
1: Je vous propose de finir ce journal en Inde avec cette victoire des étudiants. Ils ont finalement eu gain de cause. Le ministre de l'Éducation vient d'annoncer sa démission. Depuis une semaine, des manifestations dénonçaient des fraudes lors des examens universitaires. Une victoire majeure remportée par les jeunes indiens et notamment par ce mouvement spontané des cafards qui annonce par ailleurs la fin de la mobilisation. Le symbole du cafard avait été retenu après la comparaison faite par le président de la Cour suprême. Il qualifiait les jeunes chômeurs de parasites. C'est sur ces informations que se clôt le journal. Merci à vous pour votre écoute. Belle fin de soirée sur Midi 1.
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1: Bonsoir à toutes et à tous, Constantin Jalloh avec vous pour cette nouvelle synthèse de l'information. À Gaza, Israël a lancé une nouvelle vague de frappes aériennes, tuant au moins 5 Palestiniens et en blessant 6 autres, selon le média Al Jazeera. En parallèle, les forces israéliennes ont annoncé une opération d'ampleur en Cisjordanie occupée. Tel Aviv a approuvé l'accélération de la légalisation des avant-postes agricoles et la construction de nouvelles implantations sur le sol palestinien. Tous les permis de travail des Palestiniens dans les villages où se concentrent les tensions ont été révoqués. Dans le reste du monde, les flammes ne faiblissent pas en Espagne et en France. Dans les deux pays, près de 260 000 personnes ont été évacuées depuis le début des feux, la plupart près de la grande ville française de Bordeaux et dans la région espagnole de Madrid. Depuis mercredi dernier, ces feux prennent de l'ampleur et polluent l'air. Un épais panache de fumée a atteint la ville de Bordeaux avec le vent. Cette ville est depuis recouverte par un nuage de poussière qui obscurcit le ciel. Et cela peut aussi causer des problèmes de santé, de la toux jusqu'à des intoxications pulmonaires ou d'autres risques encore pour les personnes souffrant de pathologies cardiovasculaires et pulmonaires. Au Maghreb, le Maroc, l'Algérie et la Tunisie affrontent une vague de chaleur d'une intensité exceptionnelle. Dans plusieurs régions de ces pays, les températures frôlent les 50 degrés. Des centaines de feux de forêt attisés par les vents mobilisent les secours depuis plusieurs jours. Autre catastrophe naturelle en Chine, les autorités font évacuer plus de 340 000 personnes. Ils arrêtent les trains dans une partie du sud du pays à l'approche du typhon Noul, un typhon qui menace d'apporter des pluies torrentielles, des vents violents. Il devrait atteindre les côtes demain matin, tôt dans la nuit, selon le Centre météorologique national chinois. Et enfin, le patrimoine mondial de l'UNESCO vient de s'enrichir de 6 médinas séculaires des Comores. Ces cités-états ont été construites pour certaines dès le XIIe siècle, le long des routes commerciales de l'océan Indien. Elles comprennent des murailles de défense, des palais, des mosquées, des places publiques. Aujourd'hui, cette décision de l'UNESCO ouvre la voie à de nouvelles perspectives de préservation, de développement et d'attractivité. Merci d'avoir suivi cette synthèse. Très bonne fin de soirée à l'écoute de Médien.
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aux mêmes endroits, là où le sable est plus ferme, là où les poissons se repèrent plus facilement, là où l'eau finalement, l'eau salée, les laisse vivre et survivre. Des milliers d'années plus tard, des archéologues retrouveront sur leurs traces très exactement là où ils étaient, qu'est-ce qu'on va retrouver ? Eh bien, des amas de coquillages abandonnés sur le bord de la mer. Des coquilles qui racontent les haltes de ses habitants, les repas, les saisons, les gestes transmis d'une génération à l'autre. Cela veut dire une chose importante. Avant de traverser la mer, d'être des marins, les hommes apprennent à l'habiter par petits morceaux sur le rivage. Ils observent la marée, le vent, la houle, les hauts fonds. Ils comprennent quelques endroits, ils les comprennent mieux, ils se disent « on peut se protéger ici, là attention c'est dangereux, il y a du courant » et peu à peu ils fabriquent une mémoire du littoral. En Égypte par exemple, des hommes savent construire et manier des petites embarcations sur le Nil. Les bateaux d'Abydos se montrent qu'au début de l'histoire pharaonique, on maîtrise déjà des coques en bois qui sont cousu à la main, c'est-à-dire qu'il y a des arceaux de bois et puis on essaye de mettre des petits bouts de tissu qui ont été imperméabilisés avec de la graisse. Ça tient sur l'eau, alors ça tient pas très très bien, mais ça tient quand même. Et le marin donc n'est pas encore dans l'exploit, il n'est pas dans le lointain, il ne se perd pas l'horizon, simplement il essaye de tenir sur l'eau. Mais l'homme arabe de l'époque commence à comprendre que la mer, les océans, peuvent nourrir et aussi ils peuvent conduire quelque part. Et qui sait, au bout du

tant que les rivages du monde arabe nourrissent et abritent des populations, c'est une sorte de monde fermé. Mais dès que des embarcations légères permettent de contourner une côte, de gagner une île, de rejoindre une crique éloignée, le littoral cesse d'être une suite de lieux séparés. Il devient un espace de circulation. C'est précisément ce que suggèrent les recherches qui ont été menées dans le sud de la mer Rouge, sur les deux rives, dans les îles de Farasan, donc on est sur l'archipel des Dalaks. Les archéologues ont recensé des milliers, pas des dizaines, hein, des milliers de sites préhistoriques qui ont été marqués par les présences marines de l'époque. C'est-à-dire qu'on commence à se rendre compte et à comprendre que ce qui est l'objet sur Terre peut lui aussi aller sur mer. Et ça, c'est quelque chose aussi que l'on va voir apparaître en Arabie dès le néolithique. Donc, c'est vraiment quelque chose qui remonte très, très loin. C'est-à-dire la compréhension que la mer est un espace nourricier, mais que c'est quelque chose qui vous emmène autre part. La traversée devient peu à peu, non pas une aventure exceptionnelle, quelque chose relevant du formidable défi de l'homme face à la nature. Non, non, ça se banalise. Ça devient un acte répété, presque ordinaire. Je vais d'un point A à un point B. Et c'est ainsi que naît la première navigation véritable des Arabes, des déplacements rapides qui changent la carte mentale des hommes. La mer n'est plus ce qui borde la terre, elle entre dans leur propre histoire du mouvement. Construire un bateau capable d'affronter la mer et qui sait la haute mer, ce n'est pas du tout un travail ordinaire, c'est très compliqué. La mer Rouge, ce n'est pas le Nil. Sur le fleuve, l'eau porte, transporte, elle accompagne, elle rassure, mais en mer, la mer, elle projette les bateaux contre des vagues violentes et brutales. Le bois se tord, les joints se défont, le bateau en haute mer, non, il faut le penser différemment. Et les marins égyptiens cherchent de bons matériaux. En Égypte, le désert est là. Les arbres manquent. Alors, pour fabriquer de longues planches qui borderont la coque des bateaux, on va aller chercher du sel.

et on va aller au Levant, vers le Liban d'aujourd'hui, la Syrie, toute cette région-là. Là-bas, le bois est solide, il est long, il est régulier, il résiste à l'effort. Et puis aussi d'autres pièces qui sont faites en acacia. Parce que chaque bois, quand vous construisez un navire à l'époque, chaque bois a son usage. Rien n'est choisi au hasard. Et peu à peu, le bateau arabe commence à prendre forme. Au départ, il était un objet qui tenait sur l'eau, hein, pour être un petit peu caricatural. Mais maintenant, les assemblages commencent à devenir savants. Les charpentiers creusent dans les petites planches des petites cavités. On appellera ça plus tard les mortaises. Ils y glissent ensuite des pièces de bois plus petites, les tenons, qui servent à tenir les bordées ensemble. Et à certains endroits, ils y ajoutent ce qu'on appellera des ligatures. Ainsi, la coque ne tient pas par la force brute, mais par la précision. Elle est existante. Pourquoi ? Tout simplement parce que chaque pièce s'ajuste à une autre pièce. La difficulté à l'époque ne s'arrête pas au chantier de construction des bateaux. Non, il arrive que même des bateaux soient fabriqués dans la vallée du Nil. Ah bah oui, parce que dans la vallée du Nil, c'est plus facile. Il y a la famille à côté, les maisons, les routes, les chemins. Alors que sur la mer, c'est quand même beaucoup plus inhospitalier. Qu'est-ce qui se passe ? Nous avons des lieux de fabrication de bateaux, donc on est sur la vallée du Nil. Une fois que le bateau est construit, qu'est-ce qu'on fait ? Eh bien, on le démonte. Et on le charge sur des animaux, les ânes par exemple, et les bateaux démontés traversent le désert. C'est incroyable quand on y pense aujourd'hui. Construit près du Nil, démonté, remonté sur les rives de la mer Rouge. Alors il faut être patient, il faut des mains sûres, il faut des chefs capables d'ordonner cette tâche immense, concevoir un bateau pour se construire et se déconstruire. Avec ce point qui est tout à fait important, c'est qu'une fois qu'on a conçu la coque du bateau, viennent cet élément qui va être tout à fait important dans la marine arabe de l'époque, les cordes. Elles servent à manœuvrer, à tenir le mât, à faire vivre le bateau tout entier. C'est ainsi que naît, il y a 4000 ans, la marine en haute mer, comme le fruit d'un savoir patiemment acquis au fil des décennies. Sur un bateau en haute mer, la première question, c'est celle de l'eau potable. Avant même de parler du vent, de la route, du danger, couler, pas couler, il faut savoir que l'équipage arabe à l'époque, bah forcément, il boit. Et les expéditions, quand elles partent nord-sud-est-ouest, peu importe, elles emportent des réserves d'eau douce et puis quelques provisions qui sont rangées dans des jarres, mais en fait, c'est pas pratique du tout. Les bateaux sont petits, l'espace manque, on ne circule pas librement, il faut aménager des réserves, surveiller les charges de telle façon à ce que toute la nourriture et toutes les réserves en eau ne penche pas le bateau d'un côté ou d'un autre côté, éviter qu'une jarre se brise par exemple, qu'une corde se détende, que le mât tombe par exemple sur la réserve d'eau, ça commence à devenir une gestion tout à fait importante et surtout vitale pour le marin de l'époque qui ne vit pas dans l'aventure au sens où nous l'entendons aujourd'hui, mais qui vit une sorte de vigilance continue. Mais il fait attention, il regarde les cordages. Et les fouilles archéologiques qui ont été faites ont révélé que les équipements de l'époque montrent bien que le bateau est un lieu qui a été pensé et qui commence au fur et à mesure qu'on va avoir les décennies, eh bien, on va se rendre compte que le navire devient un lieu pour vivre longtemps en mer, pour faire des grandes traversées, pour aller pêcher du poisson qu'on ne trouve pas près des côtes. Et c'est dangereux. La crainte est toujours que le bateau ne se brise, ou pire, qu'il se disloque en pleine mer.

L'autre grande affaire, qui n'est pas la plus simple, c'est la route maritime. Parce qu'on est sans compas moderne à l'époque. Nous n'avons pas de carte marine. Les hommes se fient à leur mémoire.

mémoire des côtes, à leur mémoire du grand large, aux oiseaux qu'ils ont vus voler près du bateau à cet emplacement-là et pas à tel autre emplacement. Et puis il y a les vents qu'on commence à mieux connaître. Il y a parfois le relief du sol qu'on commence à aussi apprivoiser. On sait que si on passe là, on risque d'être éraflé. La côte est dangereuse, mais si on passe là-bas, ça va mieux. Donc le savoir vient dans l'œil. Il se transmet d'un marin à un autre marin. À bord, cette expérience vaut presque autant que l'autorité. Alors, l'autorité existe. Hein. Le bateau est une petite société, finalement, hiérarchique. Hein. On a déjà un capitaine. On y mange simplement, on y dort certainement très mal, on y attend beaucoup, parce que tout ça est quand même très très lent. Mais néanmoins, il se produit quelque chose d'important, c'est que ces hommes, ces marins, apprennent à vivre plusieurs jours dans un bateau qui ne ressemble plus du tout à la Terre. C'est-à-dire que la vie devient autre, elle est totalement différente. Et même si le cadre de vie diffère, on arrive encore à subsister. Et à subsister dans ce qui va devenir un élément tout à fait central dans la vie du marin arabe et des autres marins aussi, hein, c'est la confiance. La confiance dans l'embarcation. J'ai confiance dans le bois, dans les cordages, dans les quantités d'eau et de nourriture que nous avons emmenées. J'ai confiance dans la mémoire des anciens, ceux qui m'ont dit « attention, passe par là et ne passe pas par ici ». Peu à peu, la haute mer cesse d'être un vide redouté. Elle devient tout simplement un espace de travail.

Pour le marin de l'Antiquité, s'orienter la nuit est presque une discipline. En pleine mer, la nuit efface tout ce qui aide à se guider. Le bateau avance dans le silence. Mais l'œil n'a plus d'appui. Les Égyptiens savent déjà observer les étoiles avec précision, en tout cas suffisamment pour y reconnaître des repères. Ils savent que certaines étoiles reviennent à certaines heures. Ils savent aussi que d'autres, vers le nord, semblent ne jamais disparaître. C'est bizarre. Pour nous aujourd'hui, chercher le nord c'est facile, il suffit de penser à l'étoile polaire, mais il y a 4000 ans, l'étoile polaire n'occupe pas encore la place qu'elle connaît dans notre ciel actuel. Le marin ne peut pas compter sur un seul point lumineux, il doit reconnaître vraiment les étoiles, les regarder, tourner lentement dans le ciel, comprendre ce mouvement circulaire et de cela déduire une direction pour le navire. Cela exige quoi ? Bah une mémoire, une compréhension. Le capitaine du bateau regarde la nuit comme le berger regarde les sentiers par lesquels vont transiter ces animaux. Il sait quelle étoile se lève, laquelle reste visible du côté nord ou du côté sud. Il ne lit pas un livre, il lit le ciel. Les Égyptiens commencent à diviser la nuit en décans. Ce sont des groupes d'étoiles qui apparaissent successivement. Et ainsi, pour ces hommes, peu à peu, le ciel devient un livre ouvert.

Après des jours passés en haute mer, les hommes à bord du bateau comprennent qu'ils approchent d'un port. Ah oui, alors, on ne le voit pas encore, mais ils ont navigué, il n'y a plus beaucoup d'eau, plus grand-chose à manger. Et ils voient des oiseaux qui volent, font du rasemot au niveau des flots. Des embarcations plus petites commencent à apparaître au loin, ça veut dire que la côte est là, ils approchent et finalement se dessinent des quais, on commence à apercevoir des hommes qui travaillent, qui courent, qui transportent des jarres, qui transportent des marchandises, des victuailles. Et c'est pas encore un port au sens industriel du terme. On va dire que c'est plus un lieu de mouillage qui, petit à petit, va prendre en importance.

est l'une des villes les plus importantes qui témoigne de cette évolution du point de mouillage à ce que l'on entend aujourd'hui comme étant un port, c'est peut-être Byblos, qui est vraiment un exemple de cette transformation, de ce montage en gamme. Ugarit aussi, hein, avec le port de Minet El Beida, c'est aussi une nouvelle étape, c'est quand les ports qui accueillent les marins, qui reçoivent les poissons, eh bien quand les ports vont commencer à être reliés à des routes. Et ça, on l'observe au Levant. Le port est relié, par exemple, à la Syrie intérieure et, dans la continuité, on va jusqu'à la Mésopotamie. Et plus à l'est, dans le Golfe, nous avons le port de Dilmun qui relie, vous savez qui ? Les agriculteurs locaux. Ah oui, parce que les agriculteurs aiment bien manger du poisson et tout cela est véhiculé par la route, par les ânes, par les marchands, par les grossistes. Donc voilà, il y a un lien petit à petit qui se fait entre l'homme qui prend la mer, qui va pêcher, et celui qui est à terre et que l'on rejoint par la route pour y vendre du poisson et gagner quelques sous. En fait, c'est une économie qui est en train d'apparaître.

Bon, on le comprend bien, ce qui fait des Arabes un peuple de navigateurs, c'est pas le bout du voyage. Enfin, pas seulement, il y a aussi l'école. Parce que la mer, la navigation, va devenir... Alors, pour les marins arabes, mais c'est aussi le cas pour les autres marins dans le monde, hein, ça va devenir une école de la vie. Une école de l'apprentissage, une école de la transmission du savoir entre la mer Rouge et le golfe arabo-persique et même l'océan Indien, les marins arabes vivent un espace, ils occupent un espace où l'on ne navigue pas n'importe comment. Une tradition commence à s'écrire et très tôt, les contraintes de la mer apprennent aux hommes que naviguer, ce n'est jamais un hasard. C'est un calendrier. Et la mer transforme les hommes. Elle leur apprend la patience. Parce qu'il faut attendre le bon vent. On apprend la sagesse. On apprend l'humilité face à des événements naturels qui peuvent être excessivement dangereux, car tout le monde ne revient pas de ses voyages au grand large. On sait ô combien la mer peut être en certaines heures cruelle. Et en certaines heures fatales à certains équipages. Mais en définitive, la haute mer, ce sont certes les vagues qui décident, mais ce sont aussi les marins arabes qui s'y aventurent et qui vont écrire au fil des siècles et des millénaires l'histoire des marins du Proche et du Moyen-Orient.

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1: Bonsoir à toutes et à tous, avec vous Marianne Garnier. On ouvre cette synthèse de l'actualité au pays du Cèdre. Nouvel assaut israélien contre le Liban. Une explosion de grande ampleur a retenti il y a quelques dizaines de minutes sur la ville de Kfar Tebnit, dans la région de Nabatieh, selon l'agence de presse nationale libanaise. Une autre opération

0: opération de bombardement a aussi été menée dans la ville de Markaba, au sud du pays, toujours selon cette agence. Pour rappel, plus de 4000 personnes ont été tuées au Liban depuis le début du conflit, le 2 mars 2026. Israël qui s'en prend aussi au peuple palestinien en Cisjordanie occupée et à Gaza. 7 Palestiniens ont été tués dans l'enclave de Gaza et 20 autres blessés selon des sources hospitalières. En Cisjordanie occupée, eh bien c'est un raid qui a visé la ville de Sarra au sud-ouest de Naplouse selon l'agence de presse Wafa. Également dans l'actualité sur un autre continent, visa refusé pour deux responsables américains qui souhaitaient se rendre au Brésil afin de rencontrer les autorités électorales moins de 3 mois avant les élections présidentielles. Raison invoquée par les autorités, un risque d'instrumentalisation politique, un refus qui illustre les tensions entre le gouvernement de Luiz Inácio Lula da Silva et celui de Donald Trump aux antipodes. Toujours au Brésil, je peux être plus calme, plus souriant, plus tranquille et modéré, mais ici coule le sang de Bolsonaro. Voilà les propos du fils de Jair Bolsonaro, l'ancien président de la République brésilienne. Il s'agit donc de Flavio Bolsonaro. Ce dernier a été investi ce samedi pour être candidat à la prochaine élection présidentielle qui se déroulera, pour rappel, au mois d'octobre face au président de gauche Lula. Une investiture qui s'est déroulée devant 1 millier de personnes à Sao Paulo, dont le président argentin d'extrême droite, Javier Milei. On prend désormais la direction de notre continent. Juliana Lumumba, c'est le nom de la candidate au poste de secrétaire générale de l'Organisation internationale de la francophonie que l'Assemblée nationale congolaise a décidé de soutenir. Les députés nationaux ont en effet adopté ce samedi une résolution qui va en ce sens. Les élections de la personne qui succédera à l'actuelle secrétaire générale, Louise Mushikiwabo, auront lieu en novembre 2026 à l'occasion du prochain sommet de l'organisation prévu à Phnom Penh au Cambodge. Toujours en politique, la coalition Diomaye président vit ses dernières heures au Sénégal. Le président Bassirou Diomaye Faye s'apprête en effet à lancer son propre parti à l'occasion de l'Assemblée Générale Constitutive qui se déroule actuellement. Une annonce à venir qui s'inscrit dans un contexte de rivalité toujours très vive avec son ancien allié Ousmane Sonko, désormais président de l'Assemblée Nationale et à la tête du PASTEF. Allez, on se quitte avec un mot de football, évidemment, J-1 avant le fameux coup de sifflet qui va lancer officiellement le début de la CAN 2026 féminine. La compétition continentale se déroule au Maroc, avec en jeu notamment une qualification pour la Coupe du Monde 2027 qui se déroulera au Brésil. Les grandes favorites, eh bien, ce sont les Nigérianes. Mais attention, Jorge Villa, le sélectionneur national de l'équipe marocaine, l'affirme. Les Lions de l'Atlas marocaine abordent la Coupe avec une détermination totale. Le premier match à suivre, ce sera demain à partir de 18h. Ce sera le Sénégal face à l'Algérie. C'est ainsi que s'achève cette synthèse. Merci beaucoup de l'avoir suivi. Tout de suite, vous retrouvez Nocta Tahawal sur notre antenne Maghreb, ainsi que les dossiers extraordinaires sur notre antenne Afrique. Très belle soirée à vous, à l'écoute de Média.
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0: 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Tout de suite, la météo. Au Maroc, le temps sera le matin partiellement nuageux à souvent ensoleillé sur le littoral à l'est de Nador, le littoral entre Larej et Kenitra, le littoral entre El Jadida et Safi, ainsi que sur Massa, Seguel Hamra et le reste du littoral des provinces du sud, puis clair ailleurs. Côté Mercure, il fera 28 degrés à Rabat et Casablanca, 31 degrés à Tanger, il fera 29 degrés à Laayoune, 39 degrés à Marrakech, prévoir 28 degrés à Agadir, 36 degrés à Fès, il fera 35 degrés à Oujda, 34 degrés à Nador ou encore 27 degrés à Essaouira. En Algérie, le temps sera le matin partiellement nuageux à souvent ensoleillé sur le quart nord et le centre du pays, puis clair ailleurs. Côté Mercure, prévoir 30 degrés à Alger, 37 degrés à Chlef, il fera 38 degrés à Tamanrasset, 46 degrés à Biskra, il fera 49 degrés à Adrar, 30 degrés à Oran, encore 36 degrés à Constantine. En Tunisie, le temps sera le matin partiellement nuageux à souvent ensoleillé sur l'ensemble du pays. Le mercure, de son côté, indiquera 38 degrés à Tunis, 32 degrés à Tzbarka, il fera 40 degrés à Médénine, 48 degrés à Tozeur, 39 degrés à Monastir, 42 degrés à Kasserine ou encore 36 degrés à Sfax et à Gabès.
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2: Bonsoir à toutes et à tous, avec vous Marianne Garnier, très heureuse de vous retrouver. Ce qui se passe dans les environs du plateau du Golan est totalement inacceptable. Voilà les propos du secrétaire général de l'ONU à propos des incursions israéliennes qui se déroulent au sud de la Syrie. Antonio Guterres est en effet à Damas. On reviendra sur ce déplacement historique dès le début de ce journal. Le port d'Hodeïda au Yémen, ciblé par des frappes saoudiennes. Les tensions sont au plus haut entre l'Arabie saoudite et les rebelles houthis. Un conflit ouvert qui pourrait bien être le début d'un nouveau front au Moyen-Orient. Éclairage à venir. Des maisons recouvertes de cendres, des paysages rougis par les flammes. Les soldats du feu continuent de lutter contre les incendies qui ravagent l'Espagne, la France, le Portugal, mais aussi l'Algérie ou encore la Turquie. Un drame qui se joue à plusieurs niveaux, nous dira un expert. Le compte à rebours est lancé, J-1 avant le lancement de la CAN féminine qui se déroule au Maroc à partir de demain. Le premier match à suivre, ce sera l'Algérie contre le Sénégal. Tous les détails sur cette compétition continentale, ce sera en fin de journal. On ouvre donc cette édition avec cette visite historique, je vous le disais. Antonio Guterres, le secrétaire général de l'Organisation des Nations Unies, est en déplacement à Damas. Pour rappel, la dernière fois qu'un secrétaire général de l'ONU s'est rendu dans ce pays, eh bien c'était en 2009. Depuis, le contexte a bien changé, vous le savez. Le régime de Bachar el-Assad est tombé et le nouvel homme fort du pays, Ahmed el-Shara, cherche à attirer des investisseurs dans son pays dont les infrastructures ont été gravement endommagé par la guerre civile. Parmi les différents dossiers au cœur de cette rencontre diplomatique, il y a en fait la question de la souveraineté de Damas. Une partie du Golan est en effet occupée par Israël. La visite d'Antonio Guterres constitue donc un espoir pour le respect de la souveraineté syrienne. Hasni Abidi est directeur du Centre d'études et de recherche sur le monde arabe et de la Méditerranée à Genève. Il revient pour nous sur ce dossier. Écoutez.
3: Le déplacement de secrétaire général des Nations Unies sur le plateau du Golan fait partie de son dicastère, puisque cette force des Nations Unies, elle est émise par les Nations Unies. Elle est le résultat d'une résolution du Conseil de sécurité adoptée aussi par l'Assemblée générale des Nations Unies. C'est une aussi des plus anciennes missions des Nations Unies. Elle date de 1974 en Syrie. L'objectif de Guterres sur le plateau du Golan, c'est insister d'abord sur l'intégrité territoriale de la Syrie, mais la nécessité aussi des autorités israéliennes à ne pas donc répéter ou rendre presque systématique ces incursions et l'occupation sur le plateau du Golan, puisqu'il s'agit d'une violation flagrante de cette intégrité territoriale de la Syrie. Et la visite de Guterres sur le plateau du Golan, mais aussi à Damas, elle est destinée au gouvernement israélien pour cesser ces incursions, mais aussi pour insister surtout sur cette intégrité territoriale de la Syrie.
2: Vous entendiez les explications d'Asni Abidji, des propos recueillis par Stéphanie Parot. La Syrie, également endeuillée par cet accident de la route mortelle qui s'est déroulé un peu plus tôt dans la journée dans la province de Homs, à proximité de Palmyre. Deux autocars sont entrés en collision. Dernier bilan de la part du ministère de la Santé, 35 morts, des civils et des soldats. 27 autres personnes ont été blessées. Des hélicoptères ont été affrétés par le ministère de la Défense de Damas pour transporter les victimes à l'hôpital. Les incursions israéliennes dans d'autres territoires, on en parlait à l'instant dans le contexte syrien, mais ces dernières heures, c'est surtout en Cisjordanie occupée qu'elles font parler d'elles. Des véhicules appartenant à des Palestiniens ont en effet été attaqués par des colons israéliens. Ça s'est passé à Qalqilia il y a peu. Un incendie s'est aussi déclaré dans le quartier d'Al-Hadaf, à l'ouest de Jénine, après des tirs de grenades et de fumigènes. Depuis hier soir, ce sont plus de 60 Palestiniens qui ont été arrêtés à Tel Aviv. Sachez également qu'au moins 7 Palestiniens ou Palestiniennes ont été tués rien que depuis ce matin à Gaza en raison de tirs de l'armée israélienne. Un Moyen-Orient sous tension, donc vous l'avez compris, et sur un autre front, les tensions justement sont reparties à la hausse entre les rebelles houthis et l'Arabie Saoudite. Des échanges de tirs ont en effet à nouveau eu lieu entre les deux parties. La ville yéménite, bastion des rebelles houthis, a été frappée par l'Arabie Saoudite ainsi que l'île de Kamaran. Ce matin, ce sont les rebelles houthis qui ont mené une frappe contre la ville de Jizan en ciblant particulièrement des installations pétrolières en mer Rouge. Alors face à cette situation, le chef de la diplomatie iranienne Abbas Araghchi appelle les belligérants au dialogue. Il estime qu'il n'y a pas de solution militaire à ce conflit. Je vous propose de revenir sur ce dossier avec Cassandre Thomas, on l'écoute.
4: La tension était déjà très forte ces derniers jours depuis que les Houthis avaient annoncé un blocus sur les navires saoudiens dans le détroit de Bab el-Mandeb. Deux de ces navires avaient d'ailleurs été frappés mercredi dernier. C'est pour cette raison que Riyad a répliqué cette nuit en bombardant la ville côtière de Hodeïda, une opération de la coalition contre les Houthis menée par l'Arabie saoudite. La réponse des Houthis ne s'est pas fait attendre. Ils ont revendiqué un tir de missile contre la ville de Jizan ce matin. L'alerte a également été émise brièvement dans le gouvernorat de Yanbu. Face à l'escalade de ces tensions, l'Iran assure ce samedi qu'il n'y a pas de solution militaire au conflit au Yémen et appelle les deux belligérants au dialogue. Une déclaration du ministre iranien des Affaires étrangères, Abbas Araghchi, alors que Téhéran soutient les rebelles houthis. Rappelons enfin que ces tensions ne sont pas nouvelles. La guerre entre les houthis et Riyad est bien plus vieille que celle qui se poursuit actuellement en Iran. Cela remonte en réalité à 2015, lorsque la coalition de l'Arabie saoudite est intervenue pour stopper l'avancée des rebelles au Yémen, qui avait entraîné la guerre civile. Les deux parties ont convenu d'une trêve en avril 2022. Un cessez-le-feu finalement rompu le 13 juillet dernier lorsque les rebelles ont mené des frappes contre un aéroport saoudien.
2: Des explications signées Cassandre Thomas. Allez, on change de continent, direction l'Europe. Une manifestation pour les droits des personnes

0: LGBTQIA+ tourne au drame en Allemagne. Une personne est décédée et près de 15 autres ont été blessés à Berlin ce samedi en marge d'un défilé. Une voiture a été abandonnée dans le parc de Tiergarten. Les occupants sont recherchés d'après la police. Plus de détails à venir. Et puis toujours sur le vieux continent, les échanges de frappes se poursuivent entre Moscou et Kiev, plus de 4 ans après le début de l'invasion russe en Ukraine. Pour le président kazakh Kassym Jomart Tokayev, eh bien, c'en est trop, la guerre doit cesser. C'est ce qu'il déclare aujourd'hui à son homologue russe Vladimir Poutine à l'occasion d'un forum de coopération entre les deux pays en Sibérie. Pour rappel, au moins 20 personnes ont été tuées aujourd'hui entre l'Ukraine et la Russie. Au moins un mort, voilà le bilan ce samedi des incendies qui ravagent l'Espagne depuis plusieurs jours. Les flammes continuent de faire des ravages dans la région de Valencia. C'est là d'ailleurs où a péri à cette personne. Les incendies concernent également la région de Madrid. En France, également en proie aux flammes, ce sont près de 200 000 personnes qui ont été contraintes de quitter leur domicile ou bien leur lieu de vacances ces dernières heures près de Bordeaux. L'opération d'évacuation de civils la plus importante jamais menée dans le pays hors conflit. Selon le ministre de l'Intérieur Laurent Nunez, le Portugal, l'Italie, la Grèce, mais aussi la Turquie et l'Algérie sont également concernés par ces incendies ravageurs. Une situation dramatique donc à plusieurs niveaux. C'est ce qu'explique Gilles Béraud. Il est président de la Fondation des Transitions et spécialiste des questions environnementales. On l'écoute.
1: C'est un drame écologique, hein, la biodiversité, et c'est aussi un problème pour le climat parce que l'incendie, évidemment, ce sont des émissions de carbone massives et aussi, évidemment, la qualité de l'air, la santé. Voilà, donc c'est avant tout un drame. Après, la question, c'est comment on traite du problème. Bon, ça, on voit que les moyens sont souvent insuffisants. On se pose la question de l'impréparation des États ou des collectivités locales. Je crois qu'il faut aussi mesurer les choses, suivant depuis très très longtemps les questions climatiques impliquées dans les COP depuis bien longtemps, y compris cette année, qui est quand même aussi un anniversaire. Ça, il y a 10 ans, nous étions tous au Maroc, à Marrakech, pour envisager comment mettre en œuvre l'accord de Paris l'année d'avant pour la COP. On est aujourd'hui face à une vraie réalité qui est que les dérèglements climatiques mettent en jeu les conditions de vie même sur nos territoires.
0: Vous entendiez les précisions de Gilles Béraud, des propos recueillis par Mélanie Pinto. Allez, on prend désormais la direction du Royaume. 9,4 millions, c'est le nombre de touristes qui se sont rendus au Maroc entre le début de l'année et la fin du mois de juin, soit une hausse de 6% par rapport à la même période l'année dernière. Des chiffres communiqués par la Direction des études et des prévisions financières, la DEPF. La conséquence d'une telle augmentation est loin d'être négligeable pour l'économie marocaine. C'est ce que nous explique Sophie Volatier.
2: Les recettes liées au tourisme frôlent les 54 milliards de dirhams pour le premier semestre de l'année 2026. Un chiffre en hausse de presque 15% par rapport à l'année dernière. Dans le détail, l'augmentation la plus impressionnante est celle du nombre de touristes polonais qui ont cru de 32% par rapport à 2025. Les arrivées en provenance d'Allemagne enregistrent une hausse de 14%, quand celles depuis la France et la Belgique ont progressé de 9%. Certaines localités marocaines ont bel et bien la cote, hein, à commencer par Ouarzazate, où le nombre de touristes a bondi de 24% par rapport à l'année dernière. Une hausse qui est de 18% à Rabat, de 13% à Agadir ou encore de 12% à Casablanca. Des chiffres de bon augure qui laissent entrevoir une dynamique positive pour les prochains mois.
0: Vous entendiez les précisions de Sophie Volatier. Et puis avant de se quitter, place au sport, J-1 avant le fameux coup de sifflet qui va lancer officiellement le début de la CAN 2026 féminine. La compétition continentale se déroule au Maroc avec en jeu notamment une qualification pour la Coupe du Monde 2027 qui se déroulera au Brésil. Les grandes favorites de cette CAN, ce sont les Nigériennes, mais Jorge Villa, sélectionneur national de l'équipe marocaine, l'affirme, les Lionnes de l'Atlas aborde la coupe avec une détermination totale. Je vous propose d'écouter les précisions de Mansef Zamrat.
3: Pour ce premier rendez-vous de cette 14e édition de la CAN féminine, le Maroc défie le Kenya au stade Moulay Al-Hassan de Rabat avec l'ambition de transformer les espoirs de tout un pays en victoire. En conférence de presse,

0: Jorge Vildal a bien compris. Il a tenu à rappeler que tout commence par une entrée réussie. Le sélectionneur espagnol veut voir son équipe imposer son identité dès les premières minutes en s'appuyant sur un groupe où l'expérience se mêle à la jeunesse. Jouer à domicile constitue un atout, mais aussi une responsabilité. Après les performances des dernières éditions, les attentes sont immenses et les Lions de l'Atlas savent qu'elles devront répondre présentes. Même détermination chez la capitaine Rizlan Chebec. La meneuse marocaine assure que le groupe est prêt, concentré et porté par l'énergie de son public pour débuter la compétition de la meilleure manière. Mais le Kenya ne se présentera pas en outsider. Sa sélectionneuse, Beldine Odemba, promet une équipe ambitieuse, déterminée à bousculer le pays hôte et à créer la surprise dès le match d'ouverture. Coup d'envoi donc à 21h au stade Moulay Al-Hassan de Rabat. Pour les Lions de l'Atlas, l'heure est venue de tourner la page des désillusions et de partir à la conquête du premier sacre continental de leur histoire.
1: Et voilà, les détails étaient signés. Mansef Zamrad, je vous rappelle que le coup d'envoi de cette 14e édition du tournoi sera donné sur la pelouse du stade olympique de Rabat à 18h. Pour les autres sélections du groupe A, je vous parle bien sûr du Sénégal et de l'Algérie. C'est sur cette note sportive que se termine ce journal. Merci à vous de l'avoir suivi. Je vous souhaite une très belle suite des programmes sur Medi 1.
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3: Au début, les premiers hommes qui vivent sur les bords de la mer Rouge ne sont pas des marins, ce sont des habitants du rivage. Ils connaissent la mer comme on connaît une voisine puissante. La mer donne à manger, mais elle peut aussi reprendre ce qu'elle donne. Alors ils restent sur le bord de la mer. Ils pêchent dans les eaux basses, ils ramassent des coquillages, ils reviennent souvent aux mêmes endroits, là où le sable est plus ferme, là où les poissons se repèrent plus facilement, là où l'eau finalement, l'eau salée, les laisse vivre et survivre. Des milliers d'années plus tard, des archéologues retrouveront sur leurs traces très exactement là où ils étaient. Qu'est-ce qu'on va retrouver? Eh bien, des amas de coquillages abandonnés sur le bord de la mer. Des coquilles qui racontent les haltes de ses habitants, les repas, les saisons, les gestes transmis d'une génération à l'autre. Cela veut dire une chose importante. Avant de traverser la mer, d'être des marins, les hommes apprennent à l'habiter par petits morceaux sur le rivage. Ils observent la marée, le vent, la houle, les hauts fonds. Ils comprennent quelques endroits, ils les comprennent mieux. Ils se disent, on peut se protéger ici. Là, attention, c'est dangereux, il y a du courant. Et peu à peu, ils fabriquent une mémoire du littoral. En Égypte, par exemple, des hommes savent construire et manier des petites embarcations sur le Nil. Les bateaux d'Abydos se montre qu'au début de l'histoire pharaonique, on maîtrise déjà des coques en bois qui sont cousues à la main. C'est-à-dire qu'il y a des arceaux de bois et puis on essaye de mettre des petits bouts de tissu qui ont été imperméabilisés avec de la graisse. Ça tient sur l'eau. Alors ça tient pas très très bien, mais ça tient quand même. Et le marin donc n'est pas encore dans l'exploit, il n'est pas dans le lointain, il ne se perd pas à l'horizon, simplement il essaye de tenir sur l'eau. Mais l'homme arabe de l'époque commence à comprendre que la mer, les océans peuvent nourrir et aussi ils peuvent conduire quelque part. Et qui